Il y a plusieurs millions d'années, quand les océans de Mars disparurent, les habitants de ce monde désolé furent parqués dans des villes souterraines où ils vécurent en paix jusqu'au jour où...

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j'ai fait un rêve. J'étais partie en vacances toute seule au Brésil. Et un jour, je prends un bus depuis le centre-ville pour aller à l'extérieur de la ville pour visiter un marché artisanal. Donc, le trajet se passe. Je descends du bus, je longe la route sur quelques mètres. C'était au milieu d'une forêt, donc pour rejoindre le village. Alors, il y a beaucoup de monde, c'est vraiment une ambiance faite de village. Et je flâne un peu quand tout d'un coup, il y a un homme avec un t-shirt blanc et une casquette bleu clair qui me bouscule légèrement, puis il passe son chemin. Et là, je m'aperçois qu'en fait, j'ai été victime d'un pickpocket et que, en passant, il a coupé la lanière de ma... J'avais une petite pochette plate que je portais en bandoulière. Et cette pochette, elle contenait mon téléphone, ma carte bancaire, mon passeport, un peu d'argent liquide. Et donc du coup, me voilà toute seule dans un bled complètement paumé au fin fond du Brésil. Donc je suis en panique, évidemment. Et là, au loin, j'aperçois un policier en uniforme. Alors, c'est assez rigolo, il a un look un peu particulier, on dirait un peu Mario Kart ou Magnum, je sais pas, il a une casquette, une moustache, il a des Ray-Ban solaires. Et donc, je cours vers lui, et en pleurant et en hurlant, enfin, j'essaye de hurler en tout cas, je lui explique à moitié en anglais, à moitié en espagnol, parce qu'il faut quand même savoir que je parle pas un mot de portugais. Qu'il faut qu'il trouve un moyen de contacter l'ambassade de France et puis de toute urgence, quoi. Alors évidemment, il comprend rien, j'ai du mal à m'exprimer, il comprend pas. Et là, face à moi, arrive un jeune homme, mais excessivement beau. Il a la peau mate, brun, des grosses boucles de cheveux, des yeux verts hyper clairs. Et il me dit avec un grand sourire qu'il peut m'aider. Il faut surtout pas que je m'inquiète, que tout va bien se passer. Il me tend un gant en cuir avec des très longs doigts crochus. Et c'est marrant, en fait, on voit les coutures apparentes. Et il m'explique que je dois prendre ce gant parce que ce gant représente la main de la divinité à qui cette fête de village est consacrée. Alors, c'est une espèce de sorcière.

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Mauvaise raison de ne pas promouvoir le vélo. Les gens n'ont pas envie de rouler à vélo en ville. C'est faux. Toutes les enquêtes d'opinion indiquent un fort désir des citadins de rouler à vélo. Si la pratique ne suit pas, c'est que de nombreuses personnes affirment encore, et à juste titre, qu'il n'y a pas assez de pistes cyclables en ville. Dans les agglomérations, les voitures, les camions constituent aussi un danger, car de tous les véhicules, le vélo est le moins protégé. Néanmoins, dans toutes les villes qui ont créé continuellement des pistes cyclables et donc modéré la circulation automobile, petits et grands, jeunes et moins jeunes, ont retrouvé le plaisir de faire de la bicyclette. Qu'on se le dise.

0: et que l'analogie, le parallélisme va parfois très loin dans les détails.
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2: Depuis 6 mois, je passais des heures entières chaque jour à essayer des pseudonymes. Je les calligraphiais à l'encre rouge dans un cahier spécial. Ce matin même, j'avais fixé mon choix sur Hubert de la Vallée. Mais une demi-heure plus tard, je cédais au charme nostalgique de Romain de Roncevaux. Mon vrai prénom, Romain, me paraissait assez satisfaisant. Malheureusement, il y a déjà Romain Roland, et je n'étais disposé à partager ma gloire avec personne. Tout cela était bien difficile. L'ennui avec un pseudonyme, c'est qu'il ne peut jamais exprimer tout ce que vous sentez en vous. J'en arrivais presque à conclure qu'un pseudonyme ne suffisait pas comme moyen d'expression littéraire et qu'il fallait encore écrire des livres. Romain Gary semble avoir projeté dans sa vie d'artiste l'opportunité d'une vie résolue, voire absolue ou bien intégralement autodécisive, avec la contrainte peut-être impossible qu'elle soit même pleine et entière. Depuis quelques mois, le comédien Robin Renucci et le pianiste Nicolas Stavi tournent un spectacle où des textes de Paul Valéry, Romain Gary, Arthur Rimbaud, Marcel Proust, réunis autour de l'enfance à l'œuvre, viennent en dialogue avec des pièces musicales plus ou moins gauches ou essentielles. Le pianiste Nicolas Stavi et le comédien Romain Renucci sont les invités de ce 99e numéro de Métaclassique.

0: une mazurque de Gabriel Fauré sous vos doigts. Nicolas Stavy, bonjour.
1: Bonjour.
0: C'est une œuvre, on peut dire, de jeunesse, parce qu'il avait 20 ans quand il a composé ça. Qu'est-ce qu'il faut entendre, alors, du fait qu'on sait qu'il avait 20 ans, que c'était encore un peu un exercice de style?
1: Oui, tout à fait, c'est un peu un exercice de style, en effet, inédit, on peut le dire, puisque c'est une partition, inédit au moment où je l'avais enregistrée il y a 2-3 ans. Aujourd'hui, elle est éditée chez Berenreiter, ou en cours d'édition, je ne sais pas si l'édition est parue, mais elle est en cours d'édition avec une sonate très étonnante qu'il a composée 2 ans plus tôt, une sonate inédite elle aussi, donc jamais enregistrée mais jamais jouée, semble-t-il non plus, en tout cas pas après la mort du compositeur. C'est une deux manuscrits qui sont aux États-Unis à la bibliothèque de Yale, et surtout pour cette mazurka, ou cette mazurque, puisque Fauré a décidé d'en franciser le nom, eh bien, finalement, pourquoi est-ce qu'elle est restée inédite si longtemps? Je trouve que cette mazurque a quelque chose de très frais, de très post-chopinien, bien sûr, mais déjà avec une certaine personnalité d'un jeune compositeur, mais qui va très vite déjà écrire ses premières œuvres réellement personnelles, et dans lesquelles très très très vite il va déjà trouver un ton qui est le sien et qui va ensuite développer tout au long de sa vie jusqu'au 13e nocturne, dernier quatuor, etc.
0: Mais il pèse sur les œuvres de jeunesse un soupçon systématique d'amateurisme qui est toujours une injustice?
1: D'amateurisme, vous trouvez Qu'entendez-vous par là ?
0: C'est-à-dire qu'on entend un langage en formation qu'on soupçonne ne pas être complètement abouti. C'est-à-dire qu'on entend toujours d'un point de vue d'un langage épanoui rétrospectivement un langage qui ne le serait pas encore.
1: Oui, c'est vrai. Oh, mais ça, c'est valable chez un grand nombre de compositeurs et les plus grands. Voyez, par exemple, l'immense Brahms, quand il écrit ses premières sonates, on voit déjà une puissance et une personnalité absolument fantastique, mais qui n'a pas encore la maîtrise de l'écriture pianistique du deuxième concerto et encore moins des derniers opus. Donc on sent finalement toute l'intensité, la puissance personnelle, artistique d'un langage futur qui a un certain aboutissement malgré tout, mais qui est en devenir, on le sent, mais peut-être le sent-on aussi parce qu'on connaît ce qu'il fait après. Et cette écriture, par exemple, là vous faisiez entendre cette mazurque, mais si on entend la sonate écrite 2 ans plus tôt, là on est vraiment dans un style purement classique, qui est sans doute d'ailleurs un exercice de style, peut-être que c'est encore le cas pour cette mazurque, qu'on a très peu de témoignages sur cette œuvre. Mais finalement, c'est très difficile pour un artiste, un créateur particulièrement, de sentir vraiment ce qui est déjà de lui, ce dont il a bénéficié de ses aînés. Il y a quelque chose toujours de très profondément mélangé. Et c'est vrai que chez un compositeur qui commence à écrire relativement tôt, il est forcément fortement inspiré par les maîtres du passé.
0: Bonjour Robin Renucci.
2: Bonjour.
0: Quand c'est un enfant qui se met à œuvrer ce qui se passe, alors c'est toujours un peu plus qu'un exercice de style, c'est aussi un être qui se fraye un chemin dans le langage alternatif à tout le langage qu'il peut recevoir dans sa vie.
2: Oui, s'il a la chance ensuite d'avoir eu sa piste d'envol pour devenir un être singulier qui va, on l'entend, votre conversation avec Nicolas Stavy sur Fauré, c'est le début qui commence sans doute par l'imitation, qui commence par l'infusion de ce que l'on reçoit, de ses maîtres, et je crois que c'est valable pour chaque poète, pour chaque enfant qui commence à faire un dessin. Peut-être au tout début, il y a une singularité très très forte qui naît, et puis ensuite le travail arrive, et donc l'imitation, et puis retrouver sa langue personnelle au fur et à mesure. Donc ça, c'est le plaisir d'un artiste quand il a son cheminement, d'un être humain aussi quand il devient auteur de ses propres pensées, de ses propres actes, etc. Et c'est ce qu'on peut souhaiter à chacun. Donc l'enfant qui œuvre, il est quand même, quand c'est Rimbaud, dépendant de son maître Isambard ou d'Ennemeny, ou bien l'un ou l'autre qui a beaucoup joué dans sa trajectoire, et le latin, le grec, tout ce qu'il a pu incuber. Donc l'imitation doit être présente chez lui. Chez Gary, par exemple, avec La promesse de l'aube, on voit bien que sa mère lui fait parcourir tous les cours de violon, tous les cours de danse, tous les cours de gymnastique, pour qu'il devienne un champion, un auteur, un grand poète, un grand romancier, et puis au fond il imite, et puis après il trouve son style, voilà, pour chacun. Donc ce sont ces enfances-là qui œuvrent en effet. C'est-à-dire qu'elles sont indépendantes du salaire, indépendantes du travail, tripalium, mais elles sont plutôt dans le fait qu'une humanité est en train de se construire et il y a une forme de désintéressement dans ce mot œuvrer. Voilà. Qu'est-ce qui œuvre, qu'est-ce qui ouvre? Et notamment, qu'est-ce qui ouvre chez les autres, en soi-même et chez les autres.
0: On va explorer comment ce désintéressement se forme, parce qu'il n'est pas sans formation, même en tant que désintéressement. Vous avez cité Romain Gary et Arthur Rimbaud, qui sont deux auteurs que vous avez pris dans un spectacle que vous avez fait avec Nicolas Stavy, qui s'appelle L'enfance à l'œuvre. Il y a aussi des textes de Paul Valéry et de Marcel Proust. On va vous entendre, Romain Renucci, dire un de ces textes. C'est un enregistrement qui a été fait au collège Anselme Mathieu, dans le cadre des actions du Festival d'Avignon, où a été créé ce spectacle.
2: Une des premières, ou voire la première, peut-être.
0: C'était même la première
2: représentation,
0: alors.
2: Oui, du Festival d'Avignon. Oui.
0: Un extrait d'un texte de Romain Gary, donc.
3: Oui, j'ai écrit un grand poème philosophique sur la réincarnation et la migration des âmes. Bien, fit ma mère de la tête. Et au lycée, j'ai eu un 0 en maths. Elle réfléchit. Ils ne te comprennent pas. J'étais de son avis. L'obstination avec laquelle mes professeurs de sciences me donnaient des zéros me faisait l'effet d'une ignorance crasse de leur part. Ils regretteront. Ils seront confondus. Ton nom sera un jour gravé en lettres d'or sur les murs du lycée. Je vais aller les voir demain et leur dire « Maman, je te défends, tu vas encore me ridiculiser. Je vais leur lire tes derniers poèmes. » J'ai été une grande actrice, je sais dire des vers. Tu seras D'Annunzio. Tu seras Victor Hugo. Prix Nobel. Maman, je te défends d'aller leur parler. Elle ne m'écoutait pas.

0: On entend dans la bienveillance, a priori infinie, de la mère jusqu'à peut-être un peu de mauvaise foi, que l'important n'est pas l'art dans lequel on s'épanouit, mais au contraire, l'art, que l'art nous épanouisse.
1: Et puis aussi la célébrité pour la mère, c'est-à-dire vraiment sortir de sa condition de femme russe qui faisait, voilà, en gros des ménages, qui souhaite que son fils échappe à un déterminisme familial, bon, et devienne pas n'importe qui, Victor Hugo, voilà, D'Annunzio, hein, c'est là qu'elle place, à partir du moment où il écrit trois gribouillis sur son papier, c'est un génie, s'il lève la jambe en l'air pour faire un petit pas de danse, il devient Nijinsky à ses yeux. Donc c'est plutôt la célébrité, et c'est peut-être ce qui va handicaper cette lourdeur d'âme que Romain Gary avait, parce que la promesse est telle à l'aube, et le désir de sa mère d'amour est tel qu'aucune femme ni aucune œuvre n'aura la fraîcheur et la force de la source qu'il a bu à l'aube.
0: Vous prenez aussi le passage où il se cherche des pseudonymes. Il écrit « Ce matin même, j'avais fixé mon choix sur Hubert de la Vallée, mais une demi-heure plus tard, je cédais au charme nostalgique de Romain de Roncevaux. »
1: Roland de Roncevaux, oui, c'est ça. Oui, il dit que Romain, son prénom était pas mal, mais voilà, mais oui, Romain de Roncevaux. Mais il y avait aussi Romain Roland, voilà. Donc à partir du moment où il y avait Romain Roland, le prénom est déjà pris aussi, donc c'est pas bon. Donc il va falloir trouver un autre.
0: Mais c'est intéressant parce que ça veut dire que le nom propre, en tant que propre, est aussi une espèce d'irréductible qui peut ramasser toute notre vie.
1: Oui.
0: Et ce serait le seul disponible pour ça.
1: Oui, c'est ça. Lui, il s'exerçait à écrire ses, à signer, quoi. Comme, d'ailleurs, chacun de nous est passé un peu par là. Nous, on écrit son nom sur un papier, on forge sa signature qu'on aura quand on sera adulte. Donc, c'est ça aussi, cette enfance à l'œuvre, elle est en train de se créer. Moi, ce qui me passionne, c'est vraiment comment l'art nous crée, justement. Nous sommes réunis ici avec un grand pianiste, on parle de grands auteurs, nous sommes à la fois des interprètes, et en même temps, on sait bien que l'œuvre, elle est dans la force de l'écriture du poète, du compositeur, et que, de temps en temps, nous arrivons artistiquement à éclairer quelque chose, à le rendre plus brillant, à le polir, et il y a un peu d'art dans notre interprétation, mais au fond, la création et l'œuvre, c'est l'interprète, c'est l'auteur, c'est celui qui construit, celui qui œuvre véritablement. Oui.
0: Alors Nicolas Stavi, comment est-ce qu'on choisit des œuvres pour un spectacle comme ça précisément? Il ne s'agit pas de faire une anthologie des œuvres de jeunesse, il s'agit d'arriver par la musique à faire entendre comment l'art nous crée.
2: Tout à fait. Vous le dites très bien, c'est en effet pas du tout d'illustrer ni de trouver un lien ou un lien historique, c'est-à-dire de trouver des musiques qui ont pu inspirer les auteurs ou autres. Non, c'est plus par des formes de résonance subjective toujours. La musique, c'est l'art qui développe beaucoup l'imaginaire. Il n'y a rien de concret, il n'y a rien, on est toujours hors du sens véritablement, donc c'est finalement assez peu d'auteurs français, peu de musique française, parce qu'il m'a semblé que la musique qui a été écrite à l'époque de ces textes est une musique finalement assez éloignée dans le style, hein. Toute la grande école française du tournant 19e-20e siècle est une musique peut-être plus je dirais pas esthétique parce que c'est assez péjoratif, mais quelque chose qui est plus dans vraiment véritablement un univers très pictural et beaucoup moins tourné vers la réflexion sur soi, la réflexion de l'enfance, etc. Donc beaucoup de musique d'Europe de l'Est, beaucoup de musique russe.
0: C'est-à-dire
2: Tchaïkovski, Scriabine, Rachmaninov, et aussi de la musique germanique, Schubert, Schumann, et un peu de musique française quand même, avec une très belle pièce de César Franck qui clôt le spectacle, un petit peu aussi en lien évidemment avec Proust et la célèbre sonate de Vinteuil, mais aussi parce que c'est finalement une musique française qui me semble très tournée vers l'Est. Et pourquoi l'Est? Parce qu'il y a dans cette musique quelque chose qui plonge vraiment l'auditeur dans la réminiscence, dans un état très particulier de réflexion, d'interrogation, où la place du silence, la place de l'image aussi, c'est une musique qui donne à voir, et ces textes donnent beaucoup à voir. C'est arriver à trouver comme ça des moments aussi pour le spectateur par la musique, de réfléchir à ces textes, parce que ce sont souvent des textes qui amènent à réfléchir sur soi, sur sa propre histoire, sur son propre passé. Et finalement, ces musiques poursuivent un petit peu quelque part cette réflexion, cette interrogation.
0: On va écouter le début de votre dernier disque en date, Nicolas Stavi, c'est-à-dire la version piano des sept dernières paroles du Christ de Joseph Haydn.

0: un extrait des 7 dernières paroles du Christ de Joseph Haydn par Nicolas Stavy. Quand vous lisez Romain Gary, Robin Renucci dans ce spectacle L'enfance à l'œuvre, avec cette histoire de pseudonyme, enfin de se chercher en se cherchant artiste, il y a cette idée que œuvrer, certes, c'est s'inventer soi-même, mais c'est s'inventer soi-même comme réinventable à souhait.
1: Oui, en mouvement, en effet, en mouvement. Donc c'est là que l'émotion prend sa place. Et chaque mot est ciselé pour être en mouvement. Ce sont des sensations à chaque fois, et c'est ça qui rend l'écriture très singulière. Ça fait appel à chaque fois à une odeur, à une saveur. Bon, les textes de Proust sont autour de cette question, la réminiscence, la remembrance, le souvenir, beaucoup. Mais chez Gary, tout autant que chez Paul Valéry, hein, où il dit que le premier instant, ça a été comment il a entendu une voix, un contralto vraisemblablement, et l'émotion qu'il a ressentie en entendant ce contralto dans la toute petite enfance, bébé, va le faire chercher toute sa vie, le type d'émotion. Donc c'est sans arrêt cette réinvention du temps, de l'instant, de soi aussi, en mouvement, et à la recherche d'un horizon inatteignable, bien sûr, bon, parce qu'on ne l'atteint jamais.
0: Quand en 2017, vous jouez ce spectacle au collège Anselme Mathieu, un certain nombre des collégiens vous ont écrit.
1: Oui, c'était étonnant. D'ailleurs, il y a eu des échanges, puisque tout cela se faisait dans le contexte des Tréteaux de France que j'ai le plaisir de diriger. Donc, c'était un centre dramatique national. Et les œuvres sont là pour à chaque fois œuvrer, ouvrir elles-mêmes. Voilà, le désir de la jeunesse à, d'une part, élargir ce public, pour ceux qui ne connaissent pas. Donc, le collège Anselme Mathieu à Avignon est un collège qui ne connaît pas tant que ça le festival. Et ce sont les actions d'Olivier Py pour justement ouvrir le festival à d'autres publics. Et parfois, certains habitants d'Avignon et les plus jeunes ne vont pas au festival d'Avignon pendant l'été. Donc c'était juste au moment où des actions se faisaient d'éducation artistique et culturelle et de dialogue et de débat après le spectacle. Donc je me souviens qu'ils étaient restés longtemps après.
0: Et vous écrivez quoi?
1: Ils nous avaient écrit. Ils nous avaient écrit leur émotion, justement, des remerciements d'avoir passé ce temps et d'avoir compris sans doute quelque chose qui était que chacun avait droit à cette forme d'émancipation, l'intérêt que nous leur portions à chacune et à chacun pour que leur dire justement qu'ils avaient une, comme je l'évoquais, une piste d'envol et qu'il fallait saisir justement la différence de chacun qui nourrit celle de l'autre et soi-même en recherche pour ne pas se dire que ce n'est pas pour moi. Voilà.
0: Ils vous ont écrit à vous aussi
2: Oui, on a eu beaucoup, oui, et beaucoup d'échanges justement sur la place de la musique, sur qu'est-ce que la musique dans l'absolu, mais qu'est-ce qu'elle vient faire justement, à quoi est-ce qu'elle vient répondre dans un contexte comme celui-là, et qu'est-ce que c'est que la question du sens, effectivement, et qu'est-ce qui fait qu'on est touché par la musique, et toute émotion ne fait pas partie de la musique, elle est recréée individuellement par chacun à travers quelque chose qu'il perçoit. C'est là-dessus que c'était très intéressant, en effet, c'est de relier et de discuter sur finalement qu'est-ce que cette place de l'interprète, tant du côté musicien que comédien, quel est cet intermédiaire finalement qui fait un petit peu la même chose, d'interpréter l'œuvre d'un créateur à partir d'un matériau qui n'a absolument rien à voir, le texte qui est directement relié à un sens, la musique qui, elle, en est totalement dépourvue. Et qu'est-ce qui peut, de par ce travail commun qui est presque semblable, en fait, de l'interprète ou du comédien par rapport à, en effet, cet art très différent, qu'est-ce qui peut les relier, qu'est-ce qui les oppose et qu'est-ce qui peut les relier, et surtout ce qui le relie.
0: Quand vous jouez ce spectacle dans un collège, vous jouez pas sur le piano de la salle de musique, mais sur un Steinway quand même.
2: Oui, tout à fait.
0: Pourquoi c'est important?
2: Mais c'est important parce que c'est le Steinway. Un grand piano de concert, c'est notre outil, c'est la palette du peintre. C'est la palette du peintre avec les couleurs primaires, mais les couleurs primaires qui permettent de faire une infinité de couleurs et une variété de textures aussi, et de peindre parfois au pinceau très fin, parfois au couteau. C'est toute cette palette qui permet à la fois dans la dynamique des pianissimi et les fortissimo, mais aussi des couleurs très légères ou au contraire des sonorités très intenses. C'est tout ça, et sur un entre guillemets piano plus modeste, finalement, la palette se rétrécit immensément. On n'a plus que quelques ingrédients pour faire un plat, si vous voulez. Et on n'a plus cette palette d'arômes qu'il y a sur les grands pianos de concert. Donc, en effet, lorsqu'on a la volonté de créer une ambiance sonore, elle peut être faite sur pratiquement n'importe quel instrument. Quand on veut vraiment donner toute l'essence d'une musique, surtout dans les musiques là qui nous concernent pour ce spectacle, qui sont des musiques qui nous plonge vraiment dans des univers très intenses. Je pense à les extraits des saisons de Tchaïkovski ou des pièces comme ça qui sont vraiment très parlantes, avec vraiment cette âme russe très très intense, etc. Et là, il faut un beau piano.
1: C'est important aussi cette notion de couleur que Nicolas Stavy évoque, parce que le plateau, pour que les auditeurs se fassent une idée, il est à la fois vertical et horizontal. Il est vertical parce qu'il est surélevé, c'est un véritable tréteau fait avec les lettres de l'alphabet, des A en fait, dans un très beau bois, un bois très noble, et il est donc sur un plateau normal surélevé. Et puis ensuite il y a une immense fresque horizontale qui elle est très très picturale, puisque c'est un papier peint, des fleurs de couleurs qui se fanent au fur et à mesure que l'on avance de gauche à droite, et où j'avance en direction de la vieillesse, en fait, pour les derniers textes de Marcel Proust qui se repenche sur son passé. Donc quand il y a Juin de Tchaïkovski, ou quand il y a ces musiques très très joyeuses du début, on se trouve dans l'espace coloré, on va dire, des grandes fleurs, ce sont des immenses fleurs de couleurs. Et donc cet aspect coloré et sensoriel est présent dans chacun des textes et chacune des musiques.
0: Mais c'est aussi un partage du luxe ou d'un certain luxe en quelque sorte, et je crois que c'est important de le souligner, parce que Romain Ranucci, quand on vous dit dans un après-spectacle que vous captez l'attention, que vous faites vibrer au maximum ceux qu'il y a en face de vous, que vous allez chercher le public, vous avez plutôt tendance à répondre que c'est pas une question de s'adapter, mais c'est vraiment une question de partager. Vous citez cette phrase de Montaigne: la parole est moitié à celui qui parle, moitié celui qui écoute. C'est-à-dire que il en va pas de se mettre au niveau de celui à qui on parle. Il s'agit de s'affranchir de la question du niveau plutôt.
1: Oui, c'est ça. C'est élitaire pour tous. En effet, comme disait Antoine Vitesse, c'est spéculer sur l'intelligence, spéculer sur la sensorialité, sur l'inconnu aussi. Des jeunes gens qui viennent nous voir, comme ceux dont on parlait dans un collège d'Avignon, qui n'est pas habitué à aller au spectacle, ce public du collège, tout autant que dans une briqueterie. Nous sommes allés dans une usine de ciment pour des gens qui se forment, je crois que ça s'appelle l'AFPA, qui se forment à devenir à travailler dans les métiers du bâtiment. Ils sont très loin de la dimension culturelle, mais apporter justement un Steinway au milieu de la poussière, sur ce tréteau magnifique, qui est presque en bois de citronnier, si vous voulez, c'est tout à fait magnifique, et cette fresque gigantesque de fleurs murales qui s'étend sur 20 mètres, dans une cimenterie, au milieu des sacs de ciment, avec des gens qui, justement, ne connaissent pas. Alors, bien sûr qu'il ne faut pas idéaliser. Il y en avait un qui était sur son portable. Je me souviens très bien, un jeune homme, d'avoir arrêté le spectacle, d'être descendu du plateau, d'être allé lui parler, au milieu même du spectacle, et aller lui dire qu'il fallait qu'il range son portable, et que tout d'un coup, il lève les yeux, et il l'a accepté. Il l'a peut-être mal pris sur l'instant, parce que tout le monde s'est intéressé à lui, et se sentait protégé, comme un quatrième mur aussi du côté du public, qui faisait qu'il pensait qu'on ne le voyait pas. Mais j'avais besoin de son attention, parce que j'avais besoin qu'en effet cette parole soit achevée par son oreille, par son regard aussi, et que, comme vous le dites, la parole est de moitié à celui qui l'apprend et à celui qui l'écoute, donc elle appartient à celui qui l'écoute, et elle est faite pour œuvrer dans le cerveau de celui qui écoute. Et ensuite, je me souviens qu'il est revenu au moment du débat. Au moment du débat, il est revenu et il a écouté ce qui se disait du spectacle.
0: Mais quand vous dites qu'effectivement c'est Paul Valéry, Rimbaud,

0: 7 ans.
1: Alors, Les Poètes de 7 ans, c'est un long poème. Je vais vous en dire un morceau qui commence dans le spectacle, puisqu'il est question à ce moment-là de comment un enfant... Disons que la ligne conductrice du spectacle, c'est cet homme que je suis, vieillissant, vieux en partie, qui prend des textes d'auteur et qui replace l'enfance comme étant le lieu de la découverte de soi. Et donc, ce personnage, d'une certaine manière, que je joue, s'étonne presque qu'à 7 ans, il faisait des romans sur la vie du grand désert où lui, la liberté, ravit. Forêt, soleil, rive, savane, il cédait... De journaux illustrés où rouge il regardait des Espagnols rire et des Italiennes. Quand venait l'œil brun, folle, en robe d'indienne, 8 ans, la fille et les ouvriers d'à côté, la petite brutale, et qu'elle avait sauté dans un coin sur son dos en secouant ses tresses, et qu'il était sous elle, il lui mordait les fesses, car elle ne portait jamais de pantalon. Et par elle, meurtrie des poings et des talons, remportait les saveurs de sa peau dans sa chambre. Il craignait les blafards dimanches de décembre, où, pommadé sur un guéridon d'acajou, il lisait une bible à la tranche vert chou. Des rêves l'oppressaient chaque nuit dans l'alcôve. Il n'aimait pas Dieu, mais les hommes, qu'au soir fauve, noir, en blouse, il voyait rentrer dans le faubourg, où les crieurs en 3 roulements de tambour font autour des édits rire et gronder les foules. Il rêvait la prairie amoureuse, où des houles lumineuses, parfums sains, pubescence d'or, font leur remuement calme et prennent leur essor. Et comme il savourait surtout les sombres choses. Quand, dans la chambre nue aux persiennes closes, haute et bleue, âcrement prise d'humidité, il lisait son roman sans cesse médité, plein de lourds ciels ocreux et de forêts noyées, de fleurs de chair au bois sidéral déployé, vertige, écroulement, déroutes et pitiés, tandis que se faisait la rumeur du quartier en bas, seul et couché sur des pièces de toile, écru et pressentant violemment la voile.

0: Un extrait du concerto pour la main gauche de Korngold, Nicolas Stavy. Quand on joue avec une seule main, on dit quelque chose de la nécessité existentielle à jouer de la musique, peut-être de façon plus ouverte que quand on joue avec les deux mains.
1: Ben surtout quand on se replonge dans l'histoire de ces concertos. Vous passiez un extrait du concerto pour main gauche de Korngold, qui est un concerto que j'aime immensément, qui est très très rarement joué, que j'avais en fait découvert. Parce que quand il y a eu en 2014 le début de la commémoration de la Première Guerre, je me suis intéressé beaucoup au pianiste Wittgenstein, pour qui
0: le Ravel, frère du philosophe, oui.
1: Voilà, absolument, pour qui Ravel a écrit son célèbre concerto pour main gauche, Prokofiev également et quelques autres un peu moins.

0: connu, mais voilà, je me suis beaucoup intéressé à l'histoire de ce pianiste qui est devenu presque un mécène de la musique, on peut dire, puisque grâce à lui, de grands compositeurs ont écrit des concertos qui aujourd'hui sont moins joués. Je pense à un concerto de Richard Strauss, un concerto d'Hindemith qui a été redécouvert il y a une vingtaine d'années seulement, et le concerto de Britten. Finalement, on voit en effet cette espèce d'urgence dans l'écriture de grand nombre de ces compositeurs. Je pense au Ravel, bien sûr, qui est un concerto très difficile, ou le Prokofiev. Quand on écoute cette musique, on n'entend pas du tout qu'elle est jouée à une main. D'ailleurs, le Korngold, il en faudrait presque trois, en réalité, pour... C'est un concerto redoutable, dont on sent presque la volonté justement qu'il y ait, que tous les registres soient joués. Et c'est là le génie de Korngold d'avoir réussi à donner cette puissance et cette densité face à un orchestre très important. Il y a pratiquement 80 musiciens et donc une seule main au piano, et on fait face à cette masse orchestrale, ce qui est redoutable, mais ce qui est extrêmement bien réalisé par Korngold. Donc c'est finalement, voilà, c'est un peu un défi. Et finalement, cette en même temps force de vie qui a été celle de Wittgenstein quand il a perdu son bras droit au front en ayant sauté sur une mine, et d'avoir voulu absolument reprendre sa carrière de pianiste avec un seul bras, c'est quand même une force de vie absolument fulgurante. C'est ça finalement qui est très très impressionnant avant tout.
1: On avait reçu il y a un peu moins d'un an dans Métaclassique Maxime Zecchini qui fait une anthologie du répertoire pour la main gauche au piano. L'émission s'appelait Surmonter. Il y a effectivement dans les années 20-30 quand même cette figure du virtuose qui arrive à surmonter une invalidité et qui devient l'emblème de l'obstination, ce qui crée un trouble aussi à l'entendre. Enfin, c'est...
0: Oui, c'est sûr que l'histoire de ce pianiste a vraiment permis le développement de cette écriture-là. C'est vraiment pratiquement tout le répertoire a été écrit pour lui. Il y a quelques œuvres antérieures, je pense à la sublime Chaconne transcrite par Brahms et quelques autres œuvres de Scriabine en particulier, mais c'est vraiment un répertoire essentiellement écrit pour lui dans ce contexte-là. C'est aussi lié à une époque où finalement la question de l'évolution de la virtuosité évolue beaucoup. C'est le début de l'enregistrement. La question de la performance est très très importante à cette époque-là. Et on peut s'interroger du coup pourquoi malgré tout tant de répertoire à la main gauche et finalement pas de répertoire pour la main droite. Alors c'est une question qu'on pose très souvent. Moi, quand j'ai beaucoup joué ces concertos ou d'autres œuvres pour la main gauche, j'en joue moins que Maxime Zecchini qui joue presque tout, mais j'en ai joué quand même pas mal, et on pose souvent la question, mais pourquoi vous ne jouez pas d'œuvres pour la main droite? Et en réalité, il y en a pas, ou peu. Pourquoi? Parce que si vous regardez comment est faite une main gauche ou une main droite, morphologiquement, vous vous apercevez qu'elle est loin d'être symétrique, évidemment. On a quatre doigts et le pouce dans les deux cas, et que finalement...
1: Mais pas dans le même ordre.
0: Enfin, voilà, exactement. Mais que finalement, le doigt central, et c'est très important au piano, n'est pas le troisième doigt, mais le deuxième, l'index. Et Chopin insister beaucoup là-dessus, c'est le premier qui en a parlé de cette façon-là, c'est le doigt central, parce qu'en réalité, si vous prenez pouce, index et l'auriculaire, vous avez un triangle.
1: Oui.
0: Hein? Et alors que le troisième, il faut déformer la main, si on met le majeur, il faut déformer la main pour qu'il soit au centre entre le pouce et l'auriculaire. Donc le centre, en fait, est le deuxième doigt. Donc il y a bien quatre doigts et le pouce. Or, finalement, que se passe-t-il dans les écritures pianistiques? La plupart du temps, vous avez un accompagnement à la main gauche et le chant à droite. C'est pour ça qu'il y a très souvent plus de notes à la main gauche. Quand vous prenez un nocturne de Chopin, par exemple, vous avez une main gauche mouvante et un chant qui se déroule à la main droite. Eh bien, quand on joue à une main, on utilise finalement les quatre doigts de l'auriculaire jusqu'à l'index pour réaliser cette main gauche quelque part mouvante, ce flux de musique, et le chant, lui, au pouce.
1: Ah oui, donc c'est, ça veut dire que la main gauche incarne anatomiquement le modèle de la mélodie accompagnée.
0: Absolument.
1: C'est ça.
0: Absolument. Alors que à la main droite, eh bien, on est complètement coincé parce que finalement le cinquième, le ce qu'on appelle le cinquième chenille auriculaire
1: est
0: le doigt le plus faible et directement morphologiquement relié au quatrième. Donc finalement, on a beaucoup de mal à développer cette écriture mouvante de la basse. Et ce chant, le pauvre petit auriculaire qui, lui, a du mal à s'exprimer. Donc finalement, ça devient un véritable tour de force d'écrire pour cette main droite, sans dire que d'écrire pour la main gauche ou de jouer pour la main gauche est une chose aisée. Mais
1: c'est quand même un tour de force. Voilà. En fait, c'est la question sur laquelle je voulais embrayer. Quand on parle d'éducation artistique et culturelle, qui est un champ sur lequel vous êtes beaucoup mobilisé, Robin Renucci, en participant au Haut Conseil à l'éducation artistique et culturelle, c'est vrai que cette figure du virtuose qui est exemplaire en obstination, elle pourrait nous enfermer dans une impasse de l'artiste exemplaire tout court, et que ça pourrait être une façon d'entrer en dialogue avec les jeunes sur la question de l'art, qui serait extrêmement biaisée.
2: Mais oui, c'est un problème, c'est surplomb qu'il peut y avoir de l'artiste réussi, l'artiste qui est accompli, et d'oublier en fait également ce que l'on doit à la vie, tout simplement, à son éducation et à ses rencontres et à ses maîtres, etc. Donc il y a un chantier là dans l'éducation artistique qui consiste à toujours se dire que chaque nouvel arrivant va transformer le monde au fond, mais qu'il ne faut pas être sidéré par la plénitude de l'artiste accompli. Molière a fait beaucoup de choses mauvaises avant de devenir l'auteur qu'il est devenu, et chaque compositeur et chaque danseur, interprète ou musicien, n'est pas à l'endroit final au moment où il commence. Évidemment, c'est pour ça que le goût des amateurs, pour moi, le respect de l'amateur, celui qui aime aimer, de la jeunesse, de l'enfance et de tous ceux qui sont capables de transformer le monde et à qui l'on doit une égalité, de réalisation. Après, il y a des dons. Tout de même, il y a des dons, on parle de la main, il y a des mains plus ou moins aptes, plus ou moins habiles, il y a des êtres plus ou moins imaginatifs, plus ou moins créatifs, etc., et des capacités. Mais en tout cas, permettre à chacun d'accomplir ses possibilités d'être au maximum de son élévation, de ses capacités personnelles, c'est un projet de l'éducation artistique et culturelle, et qu'il ne faut pas se laisser surplomber par ni le grand art, ni les grands artistes, ni ceux qui ont réussi en la matière.
1: J'ai l'impression que vous héritez de Jean Villard l'idée que pour démocratiser, il ne faut pas sacrifier à l'endroit du contenu de la création, et d'arriver à tenir les deux en même temps mais comme séparés. Je voudrais vous faire entendre exactement 50 ans avant votre spectacle ce que Jean Villard disait quelques jours avant l'ouverture du Festival d'Avignon.
3: À la veille de la première de ce festival d'Avignon 1967, Jean Villard, comment voyez-vous le programme d'ensemble de ce lieu de création que vous avez voulu de création ?
4: Eh bien, il a été mené par deux idées directrices, c'est-à-dire obéir au principe de création et conserver à ce festival son aspect et son idéologie populaire. Je veux dire qu'au moins en ce qui concerne le tarif du prix des places, nous sommes certainement le festival au monde de meilleur marché, bien que nous ne soyons pas un théâtre national, bien que nous ne soyons donc pas subventionnés. Je souligne ceci parce que c'est tout de même grâce à l'effort considérable de la ville d'Avignon, de sa municipalité, de son maire, que nous avons pu appliquer ce tarif des plus populaires et faire 6 créations sur 10 spectacles.
1: C'est deux fiercés concomitantes, mais bien deux fiertés distinctes, de démocratiser et de créer.
2: Oui, c'est ça, c'est la création. On parle très souvent de la diffusion dans cette période où nous sommes de Covid-19, où l'on sait que c'est la diffusion surtout qui est problématique. C'est-à-dire être ensemble, réunis dans un espace, regarder dans la même direction, écouter, voir et vivre un moment de partage de l'œuvre. C'est la diffusion. Mais en amont, la liberté des créateurs, la capacité de rémunérer les auteurs, les inventeurs au fond de cette création, les artistes qui créent, c'est premier. Et un festival où majoritairement tout se fait sur place, c'est cela la création, tout se fait sur place au Festival d'Avignon en priorité, et c'est la nouveauté, c'est la première fois que ce sera offert, partagé comme le pain avec le public, et bien c'est donner de l'œuvre qui nécessite parfois de la recherche et une forme d'intelligence, c'est-à-dire qu'on n'est pas déjà sur de la consommation qui consisterait à offrir ce que les gens connaissent déjà et dont on est sûr que ce sera un succès. Et puis ensuite, ouvrir ces publics pour qu'ils parlent de la démocratisation financière, c'est-à-dire le fait que chacun ait accès de manière... avec peu de moyens, ce qui est peut-être moins, un peu moins le cas parfois aujourd'hui, mais à ce moment-là, le public d'Avignon était beaucoup fait des enseignants, de ce qu'on appelait les CMEA, la formation des formateurs, etc. C'est un champ d'éducation populaire très important, qui passe par le prix des places, évidemment. Et là, il fait allusion au subventionné. Le théâtre subventionné public a des moyens qui doivent être dépensés pour cela. Et là, en l'occurrence, les fonds privés qui est animé à ce moment-là le Festival d'Avignon, demandait à ce que les places soient pas chères, et donc c'était difficile à rentabiliser, on l'imagine. D'où la quantité de public qui était présente dans la cour d'honneur, par exemple, avec plusieurs milliers de spectateurs.
1: Mais la concurrence du modèle consumériste est bien plus importante 50 ans après Jean Vilar qu'à l'époque ?
2: Ah, moi, je crois. Il luttait déjà contre cela. D'un côté, les usines à rêves que nommait André Malraux, c'est-à-dire vraiment le miroir aux alouettes d'un public consommateur à qui on offre du rêve à bon marché, qui est plutôt en dessous la ceinture, on va dire, dans les programmes proposés, et tout autant au théâtre que dans la télévision naissante de l'époque ou les programmes radio ou autres. Il y avait beaucoup de choses qui étaient peu élevées, et puis en même temps cette volonté d'être accessible à tous et de spéculer encore une fois sur l'intelligence. Donc ces usines à rêves, elles sont augmentées aujourd'hui, je crois vraiment. Elles sont de plus en plus prégnantes sur la jeunesse. On le voit aujourd'hui, la jeunesse est sous la coupe d'industries, de programmes qui viennent plutôt intoxiquer les cerveaux, et avec un projet d'intoxication des cerveaux vraiment affirmé par le marketing, par la publicité, pour faire des jeunes des cibles de, ce langage guerrier, de la cible d'achat, etc. Cibler le consommateur depuis le plus jeune âge. Donc oui, il faut lutter, en effet, c'est dur, encore une fois, c'est un pot de terre contre un pot de fer au quotidien.
1: Paul Valéry fait partie des auteurs que vous mettez dans le spectacle. En 1935, il fait le bilan de l'intelligence dans lequel il écrit « Les progrès de l'insomnie sont remarquables et suivent exactement tous les autres progrès. Que de personnes dans le monde ne dorment plus que d'un sommeil de synthèse et se fournissent de néant dans la savante industrie de la chimie organique. Peut-être de nouveaux assemblages de molécules plus ou moins barbituriques nous donneront-ils la méditation que l'existence nous interdit de plus en plus d'obtenir naturellement. » C'est-à-dire que dans ce texte de Valéry, il y a cette hypothèse qui peut sembler ironique, elle n'en est pas moins alarmante. Tout ce que la sensibilité pourra perdre dans les calmants ne pourra être compensé que par des moyens aussi artificiels. Or, quand on parle aujourd'hui de musique classique, Nicolas Stavy, on en parle de plus en plus comme d'un calmant, comme si on devait développer un rapport immunitaire à cet art, au sacrifice de sa force symbolique.
0: Oui, alors, il y a plusieurs façons d'écouter de la musique. Il y a l'écoute active dont on a parlé, c'est-à-dire là où finalement le public prolonge le travail, c'est-à-dire vraiment a une poursuit la transformation, poursuit l'image que cela procure. Et il y a l'écoute plus passive qui finalement se nourrit de quelque chose d'une atmosphère et du coup là les deux sont littéralement différentes, et il y a deux façons d'écouter la même musique des musiques planantes par exemple, ou certaines musiques qui sont vraiment des musiques de qui ne contiennent pas forcément un véritable discours. Et il peut y avoir des mélanges des deux. Songez par exemple, Bach composant les variations Goldberg, il avait écrit ce gigantesque chef-d'œuvre
1: pour endormir son commanditaire.
0: Et alors que c'est une œuvre incroyablement parlante. C'est très amusant. Immédiatement, évidemment, en vous écoutant, pensez aux variations Goldberg.
1: Les diversions pour piano, main gauche et orchestre de Britten alternent un peu les deux régimes.
0: C'est vrai. C'est vrai, tout à fait. Aussi dans, alors c'est un cycle de variations. Alors pas du tout à la manière des variations Goldberg, parce que finalement le thème lui est beaucoup plus difficile chez Britten à suivre parfois par rapport à son premier exposé. Mais c'est vrai qu'il y a quelque chose de parfois extrêmement planant, peut-être hors discours, comme une espèce de parenthèse ou d'interrogation tout simplement avant une variation qui suit, qui sera elle un grand chant lyrique ou une toccata absolument presque russe, presque militaire. Et c'est vrai qu'il y a de la rêverie, il y a de l'interrogation, il y a comme quelque chose où le temps s'arrête, où il y a une suspension, où il n'y a plus de d'étirement du temps. Mais il y a comme quelque chose qui est planant, où on a l'impression d'un seul coup presque comme une un moment où on se met à rêver, où on n'a plus la notion du temps qui se déroule.

0: Nicolas Stavive, vous étiez au piano avec l'Orchestre National de Lille, dirigé par Paul Polivnik, dans cette page des diversions pour piano à la main gauche et orchestre de Benjamin Britten. Pour terminer, Nicolas Stavive et Robin Renucci, je vous propose de répondre à une question que voici de Omer Corley.
1: L'enfance à l'œuvre, Robert Renucci et Nicolas Stavive, j'étais intéressé, je me dis, tiens, l'enfance à l'œuvre, mais évidemment, on se pose la question. Hein, j'ai quand même derrière moi des Thomas Bernard, Jules Vallès, que je vois comme une enfance à l'œuvre. Mais la question musicale que vous entreprenez, elle m'a passionné pour un élément d'une lecture de jeunesse que j'ai fait, qui m'a beaucoup marqué, que je garde toujours avec comme une petite nostalgie. D'un moment donné, 16 ans, 17 ans, j'ai dû lire ce livre, c'est L'éducation européenne de Romain Gary, où il y a un héros, Janek Stern, fils de médecin de Vilno, comme Romain Gary. Vilno qui est Vilnius, hein, qui est maintenant dans la Pologne, si le souvenir me revient, parce que c'est assez compliqué quand on connaît un petit peu la carte européenne avant la guerre de 14. Il y a quand même des changements entre la Galicie, une partie qui est partie en Ukraine, une partie qui est partie en Pologne. Donc il faut quand même avoir un peu de gymnastique géographique pour s'y retrouver. Et dedans, ce Janek Stern vient au secours d'un jeune violoniste, le juif Moniek, aux prises avec une bande de malfrats dans la ville de Vilnius. Il est aux prises. Et dedans, c'est ce jeune Moniek et ce Janek Stern vont devenir de très très grands amis, au point même qu'ils vont devenir des compagnons d'armes. Mais ce jeune violoniste qui m'a toujours marqué, c'est que j'ai l'impression d'avoir toujours entendu son chant quand je lis le livre. J'ai Eiffel, mais j'ai aussi Isaac Stern dans mes oreilles quand je lisais le livre. Ça m'a beaucoup marqué, cette histoire-là. Et on voit bien qu'il y a là, dans ce que vous faites, parce que là, vous racontez la biographie de Romain Gary, ce livre, et vous voyez que le désir de la mer, ou l'emprise de la mer sur Romain Gary, j'ai remarqué qu'il y avait l'emprise de la mer sur beaucoup de vos personnages qui étaient présents dans le livre, le désir de la mer qui était leur source de devenir esthétique. Alors parfois, c'est une emprise pour Romain Gary, le violoniste, qui ne sera pas, puisqu'il deviendra romancier, aventurier, ambassadeur. Il aura une carrière absolument étonnante. Hein. C'est quand on observe son itinéraire, son histoire, elle est absolument fascinante. Et la question que je m'interroge, c'est en fait cette question de la musique. Et en fait, elle m'est venue vers William Shakespeare et vers son Richard II, où à un moment donné, le personnage est en prison, va bientôt mourir, assassiné par un vulgaire malfrat qui va mal le tuer, qui avait un couteau, un imbécile, quoi. Mais tout de suite, il entend dans le lointain la musique. Et à quel point la musique devient tellement essentielle à lui. Et je me suis rendu compte, et c'est devenu pour moi une manière de lire Shakespeare, j'ai eu l'impression que Shakespeare voulait devenir musicien. Il y a un désir de musicien ou un désir de composition chez Shakespeare, parce qu'on entend, à travers ces différentes pièces, ces différentes tragédies, dans les comédies aussi, la présence toujours de la musique. À un moment donné, il y a une fenêtre qui s'ouvre sur la musique. Et là, de la même manière, mais en même temps, dans ce que vous dites, il y a la question de l'emprise. Comment œuvrer et se défaire de l'emprise? Et j'ai envie de vous dire, l'un et l'autre, est-ce que vous avez eu affaire à l'emprise pour œuvrer?
0: Alors, entre l'emprise maternelle et Shakespeare, comment est-ce que vous circulez dans cette question d'Omer Corley?
2: Oui, il y a toute forme d'emprise. Hein. C'est une forme de déterminisme, l'emprise. Hein. C'est ce qui vous pèse sur les épaules quand vous naissez, ou bien dans votre contexte social. On a à se défaire de l'emprise. Enfin, je n'aime pas trop parler dans le détail de moi, mais moi j'ai vécu dans une gendarmerie, donc c'était un lieu où les murs sont épais, et j'habitais de surcroît au-dessus de la salle de dégrisement où j'entendais les cris des clochards ou même des coups éventuellement entre des personnes ou bien de la police envers ces gens reclus. Donc
0: c'est autre chose qu'une contralto.
2: Oui, c'est des sons. Et quand je pense aux sons de Paul Valéry, qui était, oui, c'est cela, si important, hein, Valéry qui dit « À un certain âge tendre, j'ai peut-être entendu une voix, un contralto profondément émouvant. Ce chant dut me mettre dans un état dont nul objet ne m'avait donné l'idée. » Et toute sa vie, il va chercher à retrouver ce son. Donc moi, je n'ai jamais retrouvé ni le désir de retrouver le son des cris et des lamentations des clochards, mais je sais que c'est cela qui m'a emmené vers l'école et vers l'élévation, cet élève que j'ai été tout petit, dès la maternelle, et de reconnaître chez les adultes ceux capables d'autorité et de me guider vers cette capacité d'être auteur de moi-même. Donc tous les artistes, les grands auteurs qui nous augmentent étymologiquement, les compositeurs, la musique, avec ce qu'elle a justement d'indicible et en même temps de si imagé, parce que j'arrive moi à faire beaucoup d'images sur la musique, bien qu'elle n'en donne pas, donc ça veut dire que c'est ma capacité sensorielle, voilà, d'imaginaire qui me pousse à toujours avancer et être ému. Donc oui, c'est un échappatoire à l'emprise, c'est un échappatoire au déterminisme, et sans doute la mère aussi, ce qui parcourt dans les personnages que nous jouons dans l'enfance à l'œuvre, ce sont des mères très très possessives, et j'ai eu aussi la chance d'avoir une mère très possessive, méditerranéenne, et dont il a fallu se défaire, bien sûr, très tôt, en ce qui me concerne. J'ai bénéficié d'un frère aîné de 7 ans plus que moi, qui vivait de tourments beaucoup plus importants, et j'ai pu m'échapper très vite, par le théâtre et par le jeu, justement, vers les lieux d'accomplissement de soi, et notamment d'éducation populaire et de théâtre. Moi, c'est le théâtre à l'école, puis à 14-15 ans, qui m'a libéré.
0: À écouter Robert Renucci, Nicolas Stavy, on a enfin deux questions. Est-ce que les souvenirs d'enfance sont toujours fiables, puisqu'il a fallu reprendre un certain pouvoir dessus? On se demande s'il n'a pas fallu les reformater à l'échelle de ce qu'on voulait faire de soi.
3: Ce qui est important, c'est de toute façon, c'est pas le souvenir lui-même, c'est ce qu'on en fait. Donc c'est en effet ce qu'on invente avec, c'est ce qui nous permet de créer, que ce soit dans un domaine artistique ou non d'ailleurs. Mais finalement, tout ça m'interroge sur quelque chose auquel je pense beaucoup malgré tout, c'est qu'est-ce que la musique ? Qu'est-ce que c'est que cet art qui touche, donc on l'a dit, l'imaginaire, mais qui est finalement assez... qui est tellement éloigné de toute représentation narrative ou picturale, que ce soit sans aller jusqu'au célèbre « Ceci n'est pas une pipe », c'est-à-dire la question de la représentation ou un paysage qui nous plonge dans une atmosphère. Qu'est-ce que représente finalement cet art-là qui, finalement, on peut presque y penser, ne serait-il pas le premier à l'époque préhistorique, où bien entendu le langage était présent, mais peut-être pas la langue. Finalement, les sons précèdent toujours, et cette mémoire, elle est forcément là pour un être qui naît. Il est précédé ô combien par le langage, avant la langue. Mais finalement, avant même peut-être de voir, il entend dans le ventre déjà de nos mères. Donc finalement, cette mémoire et cette imagination qu'elle procure, avant d'être musique, il y a le son. Et toute cette question-là, finalement, ça veut dire que tout le monde est directement concerné par ça. Donc là, je chercherai aucunement à donner des réponses, mais finalement, c'est peut-être la plus grande question. Qu'est-ce que la musique ? Qu'est-ce qu'elle procure ? Qu'est-ce qu'elle réalise dans chacun ? Elle est forcément profondément familière, mais voilà, elle reste une interrogation et encore moins des réponses que peut-être d'autres disciplines artistiques.
2: Oui, l'oreille précède la vue, vraisemblablement. Et la vue a une paupière, a des paupières. L'œil a des paupières, l'oreille n'a pas de paupières. Donc c'est aussi toute la question du son qui nous environne, hein, la présence sonore, voilà, qui commence sans doute par les flux battements du cœur et du sang dans le ventre de nos mères. Si on n'a pas de problème auditif, de déficience auditive, mais cette présence du son, pour moi, elle est très due aussi, dont on ne pourra pas élaborer la conversation maintenant, mais c'est une question démocratique. Il y a le son des riches et le son des pauvres. Et donc la musique, ça ne doit pas être le son des riches, justement, et le pauvre sait se le réapproprier. Moi, je viens d'une famille très modeste où mon grand-père était à la fois forgeron et jouait musicalement de l'enclume, parce que c'était très beau d'entendre ce son de l'enclume, un peu comme dans le trou vert, hein, les grands airs de
0: Verdi.
2: De Verdi et de l'enclume qu'on entend, mais aussi il était violoniste. C'est-à-dire que, violonneux, mais violoniste quand même, c'est-à-dire qu'il était capable de très beaux morceaux de musique. Et donc la pauvreté ambiante dans un petit village corse, une petite maison extrêmement modeste, faisait qu'on pouvait à la fois être un artisan et extrêmement précieux dans ce qu'il faisait et en même temps avoir une oreille musicale très importante. Donc voilà, c'est ça qu'il faut retrouver, c'est ce son qui est parfois réservé aux riches, qu'on appelle musique et grande musique. C'est pourquoi la place de vos émissions et la présence de la musicalité et de cette musique très riche qu'est la musique, c'est un peu comme le vers et la prose, hein, cette musique classique, elle est du vers, c'est-à-dire elle est structurée, elle est permutée, elle est inventive, peut-être encore plus qu'une musique plus habituelle, et surtout pas le flux musical auquel nos oreilles ont droit, sans paupières justement, pour essayer de cribler.
0: C'est pourquoi dans cette émission, on en parle de la musique classique avec toutes les qualités, pas seulement avec les musiciens, mais aussi avec les musiciens. Merci beaucoup, Nicolas Stavi.
3: Merci.
0: Merci, Romain Bonucci.

Afin de vous préserver des tentations artificielles créées par le besoin de surconsommer tout et n'importe quoi, nous vous rappelons qu'il est préférable de consommer des produits locaux ou provenant de distances raisonnables, proches d'où vous vivez. Également, préférez manger des produits de saison. Vous les apprécierez d'autant plus que vous n'en consommerez pas tout au long de l'année.

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0: J'adore ton style.
1: Un certain phénomène de célébrité est propre seulement à certaines sociétés. Pas chez les gens qui n'ont pas un rond, mais dans les sociétés de consommation. Désolé, désolé, désolé de m'y attarder. Mais je crois que c'est en grosse partie à cause de la télé.
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Sur les phalanges d'une main moite, on peut-il lire un tatouage? Deux paires de lettres emplies de rage, tout un symbole, il n'a pas d'âge. Sur l'autre main, un mot miroite, presque liquide, et les quatre lettres voudraient rire et se mettre nu, mais pour l'heure, la guerre fait rage. 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

Le rasoir gyroscopique est une invention très pratique. On peut employer tout partout, dans le désert et tout au bout. Il marche en électricité, il faut pas de pile, suffit de tirer sur une ficelle pour lancer le moteur et puis se raser. C'est 15 000 tours à la minute que le gyroscope exécute. Si tu veux le bouger dans ta main, tu sens une force qui le retient. Si tu le déposes à un endroit, il tourne comme une toupie.

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1: Oui.
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0: J'ai fait un rêve. J'ai rêvé que j'étais barman à l'Assemblée. 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

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Combien de pays faut-il pour faire une terre? Combien de terres

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0: 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Bonjour à nos auditrices et à nos auditeurs. Comme tous les lundis à 15h, vous êtes bien à l'écoute de Solidarité Palestine sur Radio Toutoui. Vous me connaissez déjà, je suis Laman, membre de l'AFS de Chambéry et contributrice régulière de notre programme. Aujourd'hui, notre émission hebdomadaire, vacances d'été oblige, va prendre un format un peu différent de l'habitude. En effet, étant seul dans le studio avec bien sûr Céline à la technique, nous allons recourir à plusieurs enregistrements. Nous commencerons avec la chronique d'actualité de Jean-Luc P. de l'AFPS, Association France-Palestine Solidarité Albertville, qui se concentrera essentiellement sur les événements très alarmants en provenance de la Cisjordanie. Ensuite, ce serait mon tour de vous parler d'un aspect de la solidarité avec la lutte du peuple palestinien, sans doute moins connu, mais qui me donne un peu d'espoir. C'est la solidarité des mouvements religieux et notamment l'adoption par l'Église d'Angleterre du document Kairos, un document palestinien fait par des chrétiens, que je vais expliquer tout à l'heure. Enfin, Jean-Luc Pey reviendra pour vous parler d'un autre événement lourd de conséquences pour le droit international et la justice des victimes. Il s'agit de la révocation du mandat du procureur général de la Cour pénale internationale, l'avocat britannique Karim Khan, ou Khan, comme on le se prononçait communément. Bien sûr, nous reverrons ensemble plutôt l'actualité de la mobilisation locale et régionale pour soutenir la Palestine, pour que vous ne manquiez aucune des actions. Alors, restez à l'écoute. Céline, merci d'envoyer le premier enregistrement de Jean-Luc. Merci.
1: La journée du vendredi 24 juillet aura marqué un tournant capital pour la Cisjordanie, la Palestine et l'avenir du peuple palestinien. Le journal Le Monde ne s'y est d'ailleurs pas trompé. Il a repris, à travers plusieurs articles, les événements de la journée, lui qui, en général, reste d'un silence prudent lorsque les colons ou l'armée sioniste commettent leurs exactions quotidiennes. Le titre de son premier article est volontairement trompeur. Je cite « Après des affrontements meurtriers entre Palestiniens et colons en Cisjordanie, Netanyahou annonce une opération contre-terroriste de grande ampleur. » Fin de citation. Encore une fois, les Palestiniens sont d'emblée rejetés dos à dos avec les colons, qui pourtant, tous les jours, harassent, volent le bétail et les meubles, brûlent les maisons, attaquent et parfois tuent les villageois palestiniens. Le lecteur qui en restera, comme beaucoup, à la lecture du titre, en tirera la conclusion que les Palestiniens sont toujours des terroristes et Netanyahou est donc en droit de déclencher cette opération de grande ampleur. Pourtant, si le lecteur a le temps ou les moyens de lire l'article dans son entièreté, il sortira avec une impression entièrement contraire. L'article donne en effet une version relativement en phase avec ce qui s'est passé réellement dans ce village. Alors, que s'est-il passé à Tell, grosse bourgade palestinienne, au sud-ouest de Naplouse, ce vendredi matin? Au départ, rien de bien extraordinaire. Une bande de colons israéliens, plus nombreux peut-être que d'habitude, est arrivée à l'aube, armes au poing, et ils ont commencé à tirer sur deux maisons de la périphérie du village. Les habitants se sont avancés vers eux et les ont forcés à se retirer, non sans qu'un des courageux défenseurs ait reçu

0: reçu une balle dans la jambe. Une heure et demie plus tard, les colons sont revenus, accompagnés cette fois de l'armée et du service de sécurité de la colonie illégale implantée à côté de Tell. Cette fois, ils étaient équipés de fusils mitrailleurs et ont recommencé à rudoyer les villageois sortis au-devant d'eux. C'est à ce moment que l'un des villageois s'est emparé du fusil mitrailleur d'un des colons qu'il avait frappé avec la crosse de son arme et continuait à le menacer. Il a retourné l'arme contre ses agresseurs. Deux des colons sont morts sur le champ. Immédiatement, l'armée, qui était en protection des agresseurs, a ouvert le feu de façon indiscriminée, abattant quatre villageois, dont l'auteur des tirs, et en blessant grièvement trois autres. Dès le lendemain, l'armée a investi et saccagé l'hôpital où les blessés palestiniens avaient été admis. Ils se sont emparés du corps de l'auteur des tirs et ont arraché deux des blessés du service de soins intensifs pour les emmener en détention. Ces faits sont amplement documentés par Le Monde, par des vidéos multiples et des témoins oculaires. Il s'agit, clairement, d'un cas d'autodéfense des villageois palestiniens. Depuis 2023, on dénombre plus de 1000 morts dans les villages de la Cisjordanie, tués soit par les colons, soit par l'armée, avec en règle générale peu ou pas de résistance de la part des populations ainsi martyrisées. C'est en cela que la résistance des villageois de Tell est particulièrement inquiétante pour le pouvoir sioniste de Tel Aviv. Netanyahou et sa bande n'ont pas attendu que l'odeur de la poudre ait été chassée pour classifier l'incident comme attaque terroriste. Terroriste palestinienne, vous l'aurez compris. Les colons qui attaquent, mettent le feu aux maisons ne sont pas, eux, des terroristes, puisqu'ils sont israéliens. Les choses, bien sûr, n'en sont pas restées là. Immédiatement, les ministres d'extrême droite Smotrich et Ben-Gvir ont emboîté le pas à Netanyahou, appelant à raser les villages palestiniens comme à Gaza et à multiplier les colonies juives en Cisjordanie. Netanyahou lui-même, sautant sur l'occasion pour effacer les récents résultats des sondages qui le donnent perdant aux élections d'octobre, a annoncé l'accélération de la légalisation des avant-postes israéliens illégaux et de l'installation de nouvelles colonies. Surtout, il a imposé un couvre-feu total sur l'ensemble de la région, révoqué les permis de travail des Palestiniens qui pouvaient encore travailler pour des salaires au rabais en Israël ou dans les colonies et transféré des bataillons de Gaza vers la Cisjordanie. Le soir même, les colons, se sachant dans l'impunité totale, se sont déchaînés, attaquant à travers toute la Cisjordanie de multiples villages, brûlant maisons et voitures, tirant et blessant, voire tuant, des habitants. Kabalan, Farata, Serra, Gilgilia, Uri ont particulièrement souffert. L'armée, de son côté, a dévasté le camp de réfugiés de Daïché, les villages d'Al-Jalma et d'Al-Laban al-Sharkia. Ces pogroms nous rappellent les années qui ont précédé la déclaration unilatérale de l'État d'Israël en 1948 et le nettoyage ethnique de la moitié de la population arabe de Palestine, fuyant les massacres. Dans ces conditions, on comprend la détresse des millions de Palestiniens qui vivent en Cisjordanie ou dans le reste du monde, d'autant que le monde arabe et le Moyen-Orient sont maintenant morcelés et offrent peu de soutien et peu d'espoir d'accueil si une nouvelle vague d'épuration ethnique venait à prendre place. Cette nouvelle phase du terrorisme sioniste en Cisjordanie ne signifie pas un ralentissement du génocide à Gaza, bien au contraire. Israël continue à resserrer l'étau de fer dans lequel il entend finir d'écraser la population palestinienne de la bande de Gaza. le Bureau des droits de l'homme de l'ONU a ainsi établi que les attaques israéliennes sur l'ensemble du territoire sont en nette augmentation, au rythme de près de 60 vies palestiniennes supprimées par semaine. Dans le même temps, Israël continue à avancer encore la soi-disant « ligne jaune » derrière laquelle il cantonne les Gazaouis, et ils ont maintenant atteint la route principale qui parcourt la bande du nord au sud. Mais les Palestiniens n'abandonnent pas. Le ministère de l'Éducation vient de rendre public les résultats des examens du secondaire. 36 900 étudiants gazaouis l'ont préparé à la chandelle ou à la lumière du téléphone. Dans ces conditions, un résultat positif de plus de 74% d'entre eux tient du miracle ou de la résilience d'un peuple qui se refuse à mourir. Bon, je vous laisse avec un peu de musique avant que la manne ne reprenne le micro.
1: Il s'agit de Palestine Interroh, Palestine tu es notre âme, de Mohamed Assaf. C'est une célébrité de la chanson palestinienne. On peut citer Alil Koufiye et Dame Palestine, qui sont deux chansons très célèbres de ce chanteur. Bonne écoute.

Vous venez d'écouter Palestinienne, Palestine, inte rohi de Mohamed Assaf. Après cette chanson pleine d'émotions, où la tristesse se mêle aussi au courage, je voudrais venir à mon intervention sur Kairos. L'organe législatif de l'Église d'Angleterre, ou le Synode, a voté dans la journée de lundi 13 en faveur d'une motion intitulée « Soutenir solidaire pour une paix juste en Israël et en Palestine », appelant les églises de toute l'Angleterre à se pencher sur un document qui s'intitule « Kairos Palestine 2 », publié par l'Initiative chrétienne palestinienne en 2025, et faisant allusion au génocide à Gaza. Et ce, c'est-à-dire ce vote, malgré les appels lancés par des organisations juives et par le grand rabbin de Grande-Bretagne pour les en dissuader. Le rabbin, Mervès, je pense son nom, Ephraim Mervès, a qualifié l'adoption de la motion de honteuse, en ajoutant que ce jour était un jour, entre guillemets, triste pour les relations entre juifs et chrétiens. Sarah Mulally, qui est l'archevêque de Canterbury et la première femme à présider l'Église d'Angleterre, a déclaré, après l'adoption de la résolution, qui a été votée par 25 évêques, avec aucune voix contre et 5 abstentions, avait déclaré que la position de l'Église était fondée sur des considérations morales et spirituelles et non politiques. La résolution condamnait également l'antisémitisme et la haine envers les musulmans. Alors, c'est quoi au juste Kairos 2? Brièvement, parce qu'on n'a pas le temps malheureusement de développer davantage, c'est un document rédigé par des chrétiens palestiniens, religieux et laïcs, qui s'adresse aux chrétiens du monde entier, les appelant à une solidarité « coûteuse », entre guillemets, en faisant pression sur leur gouvernement pour obliger l'État d'Israël à se conformer au droit international afin d'établir une paix juste en Palestine. Bien évidemment, pendant les débats qui ont précédé le vote, c'était le dimanche, ces documents ont suscité de vives réactions en raison du langage utilisé pour décrire les actions israéliennes. Parce que, comme vous le savez, pour Israël, il ne faut pas dire que c'est une entité coloniale, il ne faut pas parler de peuplement et d'exclusion bâtie sur les déplacements de la population autochtone et le remplacement par les colons. Il ne faut rien dire, il ne faut pas mentionner le mot génocide. Et ce, malgré tout, toutes les preuves et tout ce qu'on voit quoi, de nos propres yeux. Alors, pendant ce débat, il y a le pasteur du diocèse de Carlisle, le révéré Stuart Fife, a dit « Si le langage est difficile à entendre, c'est qu'il vient d'un traumatisme profond. » Il a d'ailleurs ajouté, il a dit « Il y a un traumatisme, les chrétiens de Palestine, avec tous les autres Palestiniens, ont besoin de faire entendre l'autre voix. Est-ce qu'on doit boucher les oreilles et ne pas les écouter ?» Voilà. Donc pendant les débats, c'est ce qu'il a dit. Mais Sarah Mulally, la première femme à présider l'Église d'Angleterre, a déclaré lors du débat aussi, qui a précédé l'adoption de la motion, ceci. L'urgence de la situation en Terre Sainte exige que nous ayons des conversations difficiles, a-t-elle déclaré. Nous devons écouter les choses difficiles à entendre et prendre le risque de dialoguer par-delà les clivages. En tant que pasteur, j'entends le cri de nos sœurs et frères chrétiens palestiniens, un cri qui s'élève des ruines de Gaza et de la violence, de l'oppression de la Cisjordanie, a-t-elle ajouté. Alors, qu'est-ce qu'on peut dire concernant cette décision qui est quand même historique? Il est clair que malgré le fait que le synode n'ait pas adopté toutes les dispositions des documents palestiniens, la décision constitue cependant un changement significatif dans les discours traditionnels des églises occidentales. Notamment, au lieu de renvoyer les deux parties dos à dos, d'appeler au dialogue et paix, en ne tenant pas compte de la réalité des choses, comment ça se passe,
Une décision a été prise de définir la responsabilité de l'occupation qui est à la racine du drame des Palestiniens. L'Église d'Angleterre a décidé de considérer les chrétiens palestiniens non seulement comme un groupe ayant besoin de protection et de parler à leur nom, mais comme un corps théologique doté d'un témoignage politique et moral indépendant. Alors comment est-ce que les Palestiniens ont réagi à cette décision? Pour les responsables religieux, chrétiens et musulmans en Palestine, l'adoption de ce document intervenue malgré les fortes pressions exercées sur l'Église d'Angleterre témoigne d'une prise de conscience mondiale croissante au sein de l'église, des églises, des souffrances endurées par les Palestiniens. Elle souligne que cette initiative interpelle la conscience humaine et affirme l'unité des musulmans et des chrétiens dans la défense des droits nationaux. Elle affirme aussi que les efforts palestiniens se poursuivent avec les églises du monde entier, dont certaines, comme déjà l'église méthodiste au Royaume-Uni ou l'église épiscopale aux États-Unis, ont déjà adopté ce document afin d'élargir le soutien international à la cause palestinienne et de traduire les positions morales en actions concrètes en faveur de la justice, en faveur de la liberté et de la fin de l'occupation. Pour terminer, je voudrais citer ce qu'a dit ou ça a déclaré le comité présidentiel supérieur pour les affaires ecclésiastiques en Palestine, qui a salué mardi la décision de l'Église d'Angleterre et a déclaré que cette décision avait du poids en raison de l'influence de l'Église sur la vie britannique. Certains évêques siégeant à la Chambre des Lords du Parlement britannique. L'Église anglicane, ou l'Église d'Angleterre, a adopté pour la première fois un document chrétien palestinien qui aborde de front les questions de génocide, de nettoyage ethnique, de colonialisme, de peuplement et d'occupation en Cisjordanie. Ce document appelle également, bien évidemment, aux désinvestissements d'Israël et des entreprises qui soutiennent l'occupation. Je voudrais juste ajouter un petit commentaire. Comment cette décision est venue quand même dans un contexte qui est de plus en plus marqué par un mouvement de solidarité internationale avec les Palestiniens, même si les gouvernements ne font pas encore grand-chose, mais quand même les citoyens, ils font. La voix palestinienne est audible. Et le processus, justement, de réveiller la conscience est un processus continu. Certes lent, mais c'est quand même cumulatif. Et les résultats se connaîtront. C'est aussi dans un contexte où, quand même, le droit international, même s'il n'est pas appliqué, justement par le gouvernement, où on essaye de ne pas l'appliquer, il est quand même présent dans les débats publics. Et puis, surtout, ça intervient dans un contexte où, quand même, le monde n'est pas aveugle. Il ne peut pas nier l'évidence, c'est-à-dire le drame qui a eu lieu à Gaza où on a rasé tout, on a tout rasé, on a tué plus, ou presque 74 000, ça c'est ce qui est recensé, sans compter tous ceux qui se trouvent sous les décombres, et on a blessé des centaines de milliers d'autres. On a essayé d'anéantir la vie, voilà, à travers un génocide que personne ne peut nier. Mais restons quand même optimistes, parce que, comme je viens de le dire, c'est un processus quand même lent, patient, où les effets cumulent et où les gouvernements ne peuvent pas continuer à ignorer l'appel de leurs citoyens et de leurs institutions, comme par exemple les institutions chrétiennes quand même, qui ont une influence sur la société. Voilà. Après cette présentation, je voudrais vous inviter à écouter une deuxième chanson pour changer les idées. Il s'agit de Hawaha Falastini, du prodige, jeune prodige pré-ado palestinien qui s'appelle Mohamed Bassiouni. Alors Hawaha, ça veut dire sonner, mais c'est un mot à double sens en arabe. Hawa, c'est aussi l'amour ou l'attachement. Alors on peut traduire que quand même l'amour qu'on lui vaut est palestinien. Donc, Hawaha Falastini de Mohamed Bassiouni. Bonne écoute.

0: Bon, après cette belle chanson, je la trouve toute belle, surtout quand on écoute les paroles. Alors, il y a Jean-Luc Pey qui revient nous parler d'un autre événement qui est lourd de conséquences pour le droit international et la justice des victimes. Il s'agit de l'événement là de la révocation des mandats du procureur général de la Cour pénale internationale, le CPI, l'avocat britannique Karim Khan. Merci Céline d'envoyer l'enregistrement.
1: La journée du vendredi 24 juillet a été marquée par un autre événement d'importance capitale pour le peuple palestinien, mais aussi pour la justice et le droit international. Ce jour-là, en effet, le procureur de la Cour pénale internationale, Karim Khan, a été démis de ses fonctions. Vous vous souviendrez que c'est sous son impulsion que la Cour internationale a décidé d'émettre des mandats d'arrêt contre deux des principaux donneurs d'ordre du génocide en Palestine, Benjamin Netanyahou et Yoav Gallant. Pour nos auditrices et auditeurs qui n'auraient pas tous les éléments, je vais essayer de vous les récapituler ici. Comme vous le savez, la Cour pénale internationale, la CPI, est une création non pas de l'ONU, mais d'une collection de pays ayant signé le Statut de Rome. 125 pays au total, dont la plupart des pays européens, mais aussi avec de grands absents, tels que les États-Unis, la Russie, la Chine et bien sûr Israël. C'est donc cette assemblée des pays membres qui est chargée de nommer les membres de la CPI, juges et procureurs, ou de les révoquer. Le rôle déclaré de la CPI est de traduire en justice les personnes s'étant rendues coupables de crimes de guerre, de crimes contre l'humanité ou de génocide, s'ils ne sont pas poursuivis dans leur propre pays, quel qu'il soit. Mais tout le monde ne le voit pas de la même manière. Les USA, en particulier, ont mis en place une loi leur permettant d'attaquer le siège de la CPI à La Haye, en Hollande, si jamais l'un de leurs ressortissants venait à y être jugé. L'influent sénateur républicain Lindsey Graham, décédé la semaine dernière, explique d'ailleurs que la CPI est, je cite, « faite pour l'Afrique et les voyous comme Poutine, pas pour des démocraties comme Israël ». Netanyahou et Zelensky assisteront d'ailleurs ensemble, demain, aux funérailles de ce grand homme, ardent défenseur de toutes les aventures impérialistes occidentales. Le procureur de la CPI, qui fait office de président de l'institution, Karim Khan, a essayé, lui, de prendre au pied de la lettre la mission de la CPI pour une justice impartiale sur l'ensemble de la planète. Devant l'évidence des crimes contre l'humanité et du génocide perpétré à Gaza, il a pris l'énorme risque de se mettre du côté de cette justice. En mai 2024, il a présenté un dossier contre les génocidaires Netanyahou et Gallant et la Cour a suivi ses recommandations en émettant un mandat d'arrêt contre eux. Cette décision a bien sûr provoqué l'exaspération de Netanyahou et de ses supports occidentaux qui ont commencé, avant même que le dossier soit soumis à la Cour, à manœuvrer en coulisses pour tenter de mettre au pas le procureur. Leur action illégale a pris deux formes. L'une, qui devient presque banale aujourd'hui, a consisté à soumettre le procureur et plusieurs juges de la CPI à des sanctions sévères, confiscation de leur avoir aux États-Unis, interdit de carte bancaire, de voyage, etc. L'autre, plus sournoise, a cherché, comme avec Julian Assange et bien d'autres, à l'accuser de harcèlement sexuel en choisissant comme victime une de ses collaboratrices. Ces accusations ont donné lieu à deux enquêtes internes à la CPI qui ont vite été remisées pour faute d'éléments, puis à une enquête approfondie de l'Office spécialisé des Nations Unies, l'OIOS. L'OIOS a donc compilé un rapport de 150 pages avec plus de 5000 pages d'annexes. Ce rapport a été revu par un panel de 3 juges nommés par le bureau de l'Assemblée des pays membres du Statut de Rome. La conclusion des juges ne fait aucun doute. Je cite « Le panel est arrivé à la conclusion unanime que le rapport de l'OIOS ne permet pas d'établir de fautes graves ou de manquements aux règles. » Fin de citation. Cette conclusion, dans un monde régi par le droit, aurait dû mettre le dernier clou dans le cercueil des manœuvres d'Israël et de ses puissants complices pour se débarrasser d'un procureur épris de justice et effrayer les autres. Mais nous ne sommes plus dans un monde de droit. Le bureau de l'Assemblée des pays membres, composé pour l'essentiel de pays occidentaux ou de leurs obligés, en a décidé autrement. Malgré les conclusions des juges, ils ont décidé de demander à l'Assemblée des pays membres de voter pour démettre le procureur, quitte à manipuler leurs propres règles. Ce vote a eu lieu vendredi. 82 pays sur 125 ont voté, à bulletin secret, pour la révocation du mandat de Karim Khan, montrant ainsi que la puissance occidentale en soutien au génocide est loin d'être épuisée. En parallèle de toute cette saga juridico-policière, de multiples pressions diplomatiques occidentales ont tenté de forcer la CPI à révoquer les mandats d'arrêt contre les génocidaires ou de l'empêcher d'en émettre de nouveau contre les ministres d'extrême droite Ben-Gvir et Smotrich. Alors, au terme de ce vote pour révoquer le mandat de Karim Khan, où en sommes-nous ? Tout d'abord, l'Assemblée des pays membres devra réélire un procureur. Cela, bien sûr, sera de nouveau l'objet de manœuvres importantes pour s'assurer que le nouveau procureur se montre bien docile envers les puissances occidentales. En attendant, les mandats d'arrêt subsistent et de nombreuses voix se font entendre pour qu'ils soient appliqués. Ainsi, le maire de New York, Zoran Mamdani, le maire de Londres, Sadiq Khan, le chef de file des Nouveaux Démocrates aux USA, Ro Khanna, l'organisation Human Rights Watch et bien d'autres ont déjà clairement annoncé leur intention de travailler pour que les génocidaires Netanyahu et Gallant soient arrêtés et transférés à La Haye pour y être jugés. On espère que de telles voix pour la justice s'élèveront bientôt de la classe politique en France et ailleurs en Europe. Mais quoi qu'il en soit, ce vote politique contre l'avis de la justice va durablement entamer la crédibilité déjà chancelante de la CPI. Les procédures en cours contre les génocidaires vont être considérablement ralenties, voire mises à l'arrêt total pendant des mois ou des années. Les membres de la Cour, déjà soumis à des sanctions, vont se montrer encore plus craintifs devant la puissance occidentale. Et, si les mandats d'arrêt venaient à être révoqués, alors que le monde entier est témoin du génocide en cours, cela marquerait la fin de toutes illusions sur une possible justice internationale.
0: Merci, merci. On remercie Jean-Luc Pay pour cette analyse très pertinente et très juste. Il ne reste qu'à vous faire part des activités qu'on mène régulièrement ici à Chambéry et à Albertville, comment on milite les actions. Donc je vais commencer par Albertville. Les actions passées qui ont eu lieu, c'est le mercredi 22 et jeudi 23 juillet. Ils étaient présents sur les marchés. Ils ont vendu des produits palestiniens. Ils avaient de très bons contacts avec beaucoup de gens et une bonne réception de la part du public. Donc ça, c'est une chose. Et voilà, il faut quand même essayer de sensibiliser les gens par tous les moyens. Et bien évidemment, ils tiennent les femmes en noir tous les samedis à 10h15 ou à 10h30. Il y a des activités aussi à venir pour Albertville. Le samedi 8 août à 10h, elle sera présente sur le rond-point de McDonald's parce qu'il y a beaucoup de vacanciers qui s'arrêtent à ce restaurant, à McDonald's. Et ça sera l'occasion quand même de les sensibiliser à la cause et sensibiliser aussi à la, au fait que quand même McDonald's, c'est vraiment une partie prenante quand même qui participe avec Israël au génocide d'une façon indirecte, mais activement. Le mercredi 19 août, de 8h à midi, elles seront présentes sur le marché de Beaufort aussi, où elles vont vendre des produits, de l'huile d'olive, autres produits, ainsi que peut-être des broderies ou des choses comme ça, de l'artisanat palestinien. Il y a aussi une action régionale à laquelle elles vont participer. C'est une randonnée qui est envisagée le 12 et le 13 août. Ce sont des randonnées qui sont organisées par le groupe local de Chambéry, Grenoble, Lyon et Albertville, ainsi que d'autres groupes régionaux. Et on fait des randonnées faciles, accessibles à tous. Voilà, il y a des difficultés différentes, certainement, mais quand même, c'est accessible à la plupart des gens, ou sinon à tous. Et pour le 12 et le 13, le but, c'est de bivouaquer dans le Vercors, mais c'est encore pas... c'est le parcours et puis les modalités ne sont pas encore arrêtées. Donc ça sera le 12 et le 13 août, je crois que ça s'appelle la rando mémoire et éclipse solaire. Je rappelle que pour l'association AFPS d'Albertville, ils ont deux pages sur Facebook et Instagram. Facebook AFPS Albertville, AFPS en majuscule Albertville 2024. Et pour Instagram, AFPS en minuscule point Albertville. Du côté de Chambéry, on continue à maintenir les rassemblements tous les samedis soirs à 6h30 à la station. Et on marche aussi des fois de la station jusqu'aux éléphants ou autre endroit, mais on continue à tenir. D'ailleurs, je tiens à dire que moi et puis d'autres, peut-être on voulait marquer une pause, peut-être. Mais la plupart, quand on a soumis ça au vote, eh ben, ils étaient opposés. Tous ceux qui sont quand même motivés, ils ont insisté pour qu'on maintienne ces rassemblements. Eh ben, je les salue. Et bravo à eux, franchement. Plus courageux que moi. Hein. Pas courageux pour les rassemblements, mais c'est-à-dire le temps, la chaleur, etc. Donc là, pour la Chambéry aussi, il y aura le rondo mémoire et éclipse solaire le 12 août, au départ de la Colombière. Je viens de mentionner les rassemblements hebdomadaires. Ils étaient aussi, quelques militants étaient visibles lors de la Tour de France avec le drapeau palestinien et des pancartes. Et il y a une militante dans le cadre de la convergence des luttes et de solidarité internationale. On fait preuve de solidarité avec le Libanais. Il y avait une mission de solidarité aussi du Liban qui était à l'initiative de la mairie de Nabatieh. C'était une mission de solidarité internationale qui invite les élus de France et d'Europe et les autres citoyens, une mission de solidarité aussi du Liban pour constater les effets de l'occupation, rencontrer les autorités locales et la société civile et soutenir les populations sous le siège. Alors cette militante, elle s'est rendue là-bas, elle s'est rendue dans des camps de réfugiés palestiniens, s'est rendue à l'hôpital. Et elle reviendra avec plein de témoignages, bien évidemment. Alors, c'est quoi exactement les axes de cette mission de solidarité? C'est pour témoigner des dégâts de ce qui se passe, pour apporter un soutien d'abord moral et puis humanitaire aussi aux familles dévastées et déplacées. C'est aussi pour perturber le plan de l'occupant, qui essaye d'assiéger complètement là quand il y a une présence sensible internationale, et ben ça les perturbe, ça les empêche de continuer. Et puis de relier justement à les mouvements de solidarité et donner des nouvelles. Avec l'annonce de la continuation de ces activités ou de ces actions, je vous invite à maintenant à écouter une dernière chanson avant de nous quitter. Mais avant de nous quitter, donc cette émission sera rediffusée ce soir à 19h. Elle sera diffusée aussi mercredi à 9h. Et vous pouvez la retrouver en podcast sur le site Radio Grésivaudan, Toutoui, Chambéry. Voilà, donc je vous laisse avec la musique. J'ai oublié, vous m'excusez, le nom de la chanson, mais Yalla Nimshi, oui. Yalla Nimshi, c'est-à-dire marchant. Il fait allusion aux marches de retour qui ont eu à Gaza, et des squads retour au Aouda. Voilà, bonne écoute, et puis merci de votre écoute déjà, et puis à bientôt. On va s'arrêter, oui. On va s'arrêter peut-être parce que pour la pause estivale, et on reprendra probablement le 7 ou le 14, le 7 septembre. Voilà, en attendant, ben merci et puis bonnes vacances à vous aussi. Et à bientôt. Merci.

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0: Moi, je dis qu'on peut mentir à son chien, par exemple, comme on l'adore, tu vois. Au lieu de dire « monte dans la voiture, on va chez le vétérinaire », ben on fait genre « juste monte dans la voiture » et c'est pas un mensonge, mais on le préserve un peu. C'est pas vraiment un mensonge non plus.
1: Je pense qu'on a le droit de mentir à tout le monde, en fait. Pas que ce soit si grave de pas vouloir faire souffrir quelqu'un ou de pas être toujours dans une honnêteté inflexible. Par contre, je pense que la seule personne avec qui on doit être dans la vérité crue et avec qui il ne faut pas arrondir les angles, c'est soi-même. Parce qu'il n'y a rien de pire que le déni.

0: on peut mentir à tout le monde à condition qu'on assume. Qu'on assume le fait qu'on ait menti après. Mais il n'y a pas de gens qui ont plus le droit de ne pas avoir de mensonges que d'autres.
1: Il faut juste savoir tenir son mensonge, et surtout ne pas se faire rôder. Voilà. Et surtout mentir à sa mère, quoi. Parce que quand on a 16 ans, c'est la base.
2: Moi, je pense qu'on peut mentir à tout le monde, sauf aux gens dont t'es le plus proche, parce que je pense que justement ce qui fait une relation profonde et forte, c'est l'honnêteté.
3: On a le droit de mentir à des inconnus. Non, j'ai pas de numéro de téléphone. Oui, j'ai un mec, j'ai une meuf. On a le droit de mentir aux flics. On a le droit de mentir aux gens qui nous ont menti. C'est tu m'as menti, je peux te mentir.
4: On peut mentir à tout le monde, en fait, par omission.
5: Du coup, moi, je suis pas pour mentir à des personnes importantes pour protéger quelqu'un, parce qu'au final, on aura toujours ça sur la conscience. Et voilà. Faut pas mentir à ses amis, parce qu'au final, la vérité, elle se sait toujours. Et il vaut mieux une vérité qui blesse plutôt que de mentir. Et après, sur l'ordre familial, je suis un peu indécise.
6: Si on ment aux autres, il faut savoir pourquoi on ment. Si c'est pour maintenir une harmonie chez l'autre, alors le mensonge peut être légitime, je pense.
7: On peut mentir à ses hiérarchies quand ils sont incompétents.

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J'ai 29 ans. Bientôt 32. Je suis député.

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0: Et tu as déjà vu un automobiliste prendre un hérisson en stop?
1: À vrai dire, non.
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1: Dis donc, Joey, tu avais déjà vu un cockpit?
2: Non, monsieur, c'est la première fois que je prends l'avion.
1: Et tu as déjà vu un monsieur tout nu?

J'ai fait un rêve. J'étais partie en vacances toute seule au Brésil. Et un jour, je prends un bus depuis le centre-ville pour aller à l'extérieur de la ville pour visiter un marché artisanal. Donc, le trajet se passe. Je descends du bus, je longe la route sur quelques mètres. C'était au milieu d'une forêt, donc pour rejoindre le village. Alors, il y a beaucoup de monde, c'est vraiment une ambiance faite de village. Et je flâne un peu quand tout d'un coup, il y a un homme avec un t-shirt blanc et une casquette bleu clair qui me bouscule légèrement, puis il passe son chemin. Et là, je m'aperçois qu'en fait, j'ai été victime d'un pickpocket et que, en passant, il a coupé la lanière de ma... J'avais une petite pochette plate que je portais en bandoulière. Et cette pochette, elle contenait mon téléphone, ma carte bancaire, mon passeport, un peu d'argent liquide. Et donc du coup, me voilà toute seule dans un bled complètement paumé au fin fond du Brésil. Donc je suis en panique, évidemment. Et là, au loin, j'aperçois un policier en uniforme. Alors, c'est assez rigolo, il a un look un peu particulier, on dirait un peu Mario Kart ou Magnum, je sais pas. Il a une casquette, une moustache, il a des Ray-Ban solaires. Et donc, je cours vers lui et en pleurant et en hurlant, enfin, j'essaye de hurler en tout cas, je lui explique à moitié en anglais, à moitié en espagnol, parce qu'il faut quand même savoir que je parle pas un mot de portugais, qu'il faut qu'il trouve un moyen de contacter l'ambassade de France et puis de toute urgence, quoi. Alors évidemment, il comprend rien, j'ai du mal à m'exprimer, il comprend pas. Et là, face à moi, arrive un jeune homme, mais excessivement beau. Il a la peau mate, brun, des grosses boucles de cheveux, des yeux verts hyper clairs. Et il me dit avec un grand sourire qu'il peut m'aider. Il faut surtout pas que je m'inquiète, que tout va bien se passer. Il me tend un gant en cuir avec des très longs doigts crochus. Et c'est marrant, en fait, on voit les coutures apparentes. Et il m'explique que je dois prendre ce gant parce que ce gant représente la main de la divinité à qui cette fête de village est consacrée. Alors, c'est une espèce de sorcière, mais plutôt du genre bienveillante. Et là, mais je hurle, mais est-ce que ça porte bonheur au moins ? Et là, je me suis réveillée.

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Bonjour à nos auditrices et à nos auditeurs. Comme tous les lundis à 15h, vous êtes bien à l'écoute de Solidarité Palestine sur Radio Toutoui. Vous me connaissez déjà, je suis Laman, membre de l'AFS de Chambéry et contributrice régulière de notre programme. Aujourd'hui, notre émission hebdomadaire, vacances d'été oblige, va prendre un format un peu différent de l'habitude. En effet, étant seule dans le studio avec bien sûr Céline à la technique, nous allons recourir à plusieurs enregistrements. Nous commencerons avec la chronique d'actualité de Jean-Luc P. de l'AFPS, Association France-Palestine Solidarité Albertville, qui se concentrera essentiellement sur les événements très alarmants en provenance de la Cisjordanie. Ensuite, ça serait mon tour de vous parler d'un aspect de la solidarité avec la lutte du peuple palestinien, sans doute moins connu, mais qui me donne un peu d'espoir. C'est la solidarité des mouvements religieux et notamment l'adoption par l'Église d'Angleterre du document Kairos,

0: soutenir la Palestine, pour que vous manquiez, pour que vous ne manquiez aucune des actions. Alors, restez à l'écoute. Céline, merci d'envoyer le premier enregistrement de Jean-Luc. Merci.
1: La journée du vendredi 24 juillet aura marqué un tournant capital pour la Cisjordanie, la Palestine et l'avenir du peuple palestinien. Le journal Le Monde ne s'y est d'ailleurs pas trompé. Il a repris, à travers plusieurs articles, les événements de la journée, lui qui, en général, reste d'un silence prudent lorsque les colons ou l'armée sioniste commettent leurs exactions quotidiennes. Le titre de son premier article est volontairement trompeur. Je cite « Après des affrontements meurtriers entre Palestiniens et colons en Cisjordanie, Netanyahou annonce une opération contre-terroriste de grande ampleur. » Fin de citation. Encore une fois, les Palestiniens sont d'emblée rejetés dos à dos avec les colons, qui pourtant, tous les jours, harassent, volent le bétail et les meubles, brûlent les maisons, attaquent et parfois tuent les villageois palestiniens. Le lecteur qui en restera, comme beaucoup, à la lecture du titre, en tirera la conclusion que les Palestiniens sont toujours des terroristes et Netanyahou est donc en droit de déclencher cette opération de grande ampleur. Pourtant, si le lecteur a le temps ou les moyens de lire l'article dans son entièreté, il sortira avec une impression entièrement contraire. L'article donne en effet une version relativement en phase avec ce qui s'est passé réellement dans ce village. Alors, que s'est-il passé à telle grosse bourgade palestinienne au sud-ouest de Naplouse ce vendredi matin? Au départ, rien de bien extraordinaire. Une bande de colons israéliens, plus nombreux peut-être que d'habitude, est arrivée à l'aube, armes au poing, et ils ont commencé à tirer sur deux maisons de la périphérie du village. Les habitants se sont avancés vers eux et les ont forcés à se retirer, non sans qu'un des courageux défenseurs ait reçu une balle dans la jambe. Une heure et demie plus tard, les colons sont revenus, accompagnés cette fois de l'armée et du service de sécurité de la colonie illégale implantée à côté de Tel. Cette fois, ils étaient équipés de fusils mitrailleurs et ont recommencé à rudoyer les villageois sortis au-devant d'eux. C'est à ce moment que l'un des villageois s'est emparé du fusil mitrailleur d'un des colons qu'il avait frappé avec la crosse de son arme et continuait à le menacer. Il a retourné l'arme contre ses agresseurs. Deux des colons sont morts sur le champ. Immédiatement, l'armée, qui était en protection des agresseurs, a ouvert le feu de façon indiscriminée, abattant quatre villageois, dont l'auteur des tirs, et en blessant grièvement trois autres. Dès le lendemain, l'armée a investi et saccagé l'hôpital où les blessés palestiniens avaient été admis. Ils se sont emparés du corps de l'auteur des tirs et ont arraché deux des blessés du service de soins intensifs pour les emmener en détention. Ces faits sont amplement documentés par Le Monde, par des vidéos multiples et des témoins oculaires. Il s'agit, clairement, d'un cas d'autodéfense des villageois palestiniens. Depuis 2023, on dénombre plus de 1000 morts dans les villages de la Cisjordanie, tués soit par les colons, soit par l'armée, avec en règle générale peu ou pas de résistance de la part des populations ainsi martyrisées. C'est en cela que la résistance des villageois de Tel est particulièrement inquiétante pour le pouvoir sioniste de Tel Aviv. Netanyahou et sa bande n'ont pas attendu que l'odeur de la poudre ait été chassée pour classifier l'incident comme attaque terroriste. Terroriste palestinienne, vous l'aurez compris. Les colons qui attaquent, mettent le feu aux maisons ne sont pas, eux, des terroristes, puisqu'ils sont israéliens. Les choses, bien sûr, n'en sont pas restées là. Immédiatement, les ministres d'extrême droite Smotrich

0: et Ben-Gvir ont emboîté le pas à Netanyahou, appelant à raser les villages palestiniens comme à Gaza et à multiplier les colonies juives en Cisjordanie. Netanyahou lui-même, sautant sur l'occasion pour effacer les récents résultats des sondages qui le donnent perdant aux élections d'octobre, a annoncé l'accélération de la légalisation des avant-postes israéliens illégaux et de l'installation de nouvelles colonies. Surtout, il a imposé un couvre-feu total sur l'ensemble de la région, révoqué les permis de travail des Palestiniens qui pouvaient encore travailler pour des salaires au rabais, en Israël ou dans les colonies, et transféré des bataillons de Gaza vers la Cisjordanie. Le soir même, les colons, se sachant dans l'impunité totale, se sont déchaînés, attaquant à travers toute la Cisjordanie de multiples villages, brûlant maisons et voitures, tirant et blessant, voire tuant, des habitants. Kabalan, Farata, Serra, Gilgilia, Uri ont particulièrement souffert. L'armée, de son côté, a dévasté le camp de réfugiés de Daïché, les villages d'Al-Jalma et d'Al-Laban al-Sharkia. Ces pogroms nous rappellent les années qui ont précédé la déclaration unilatérale de l'État d'Israël en 1948 et le nettoyage ethnique de la moitié de la population arabe de Palestine, fuyant les massacres. Dans ces conditions, on comprend la détresse des millions de Palestiniens qui vivent en Cisjordanie ou dans le reste du monde, d'autant que le monde arabe et le Moyen-Orient sont maintenant morcelés et offrent peu de soutien et peu d'espoir d'accueil si une nouvelle vague d'épuration ethnique venait à prendre place. Cette nouvelle phase du terrorisme sioniste en Cisjordanie ne signifie pas un ralentissement du génocide à Gaza, bien au contraire. Israël continue à resserrer l'étau de fer dans lequel il entend finir d'écraser la population palestinienne de la bande de Gaza. Le Bureau des droits de l'homme de l'ONU a ainsi établi que les attaques israéliennes sur l'ensemble du territoire sont en nette augmentation, au rythme de près de 60 vies palestiniennes supprimées par semaine. Dans le même temps, Israël continue à avancer encore la soi-disant « ligne jaune » derrière laquelle il cantonne les Gazaouis, et ils ont maintenant atteint la route principale qui parcourt la bande du nord au sud. Mais les Palestiniens n'abandonnent pas. Le ministère de l'Éducation vient de rendre public les résultats des examens du secondaire. 36 900 étudiants gazaouis l'ont préparé à la chandelle ou à la lumière du téléphone. Dans ces conditions, un résultat positif de plus de 74% d'entre eux tient du miracle ou de la résilience d'un peuple qui se refuse à mourir. Bon, je vous laisse avec un peu de musique avant que la manne ne reprenne le micro.
1: Il s'agit de Palestine inti rouh, Palestine tu es notre âme, de Mohamed Assaf. C'est une célébrité de la chanson palestinienne. On peut citer Ali El Koufiye et Dame Palestine, qui sont deux chansons très célèbres de ce chanteur. Bonne écoute.

vous venez d'écouter Palestinienne, Palestine, interroge de Mohamed Assaf. Après cette chanson pleine d'émotions, où la tristesse se mêle aussi au courage, je voudrais venir à mon intervention sur Kairos. L'organe législatif de l'Église d'Angleterre, ou le Synode, a voté dans la journée de lundi 13 en faveur d'une motion intitulée « Soutenir solidaire pour une paix juste en Israël et en Palestine ». Appelons les églises de toute l'Angleterre à se pencher sur un document qui s'intitule « Kairos Palestine 2 », publié par l'Initiative chrétienne palestinienne en 2025, et faisant allusion au génocide à Gaza. Et ce, c'est-à-dire ce vote, malgré les appels lancés par des organisations juives et par le grand rabbin de Grande-Bretagne pour les en dissuader. Le rabbin Mervès, je pense son nom, Ephraim Mervès, a qualifié l'adoption de la motion de honteuse, en ajoutant que ce jour était un jour, entre guillemets, triste pour les relations entre juifs et chrétiens. Sarah Mulally, qui est l'archevêque de Canterbury et la première femme à présider l'Église d'Angleterre, a déclaré après l'adoption de la résolution, qui a été votée par 25 évêques, avec aucune voix contre et 5 abstentions, avait déclaré que la position de l'Église était fondée sur des considérations morales et spirituelles et non politiques. La résolution condamnait également l'antisémitisme et la haine envers les musulmans. Alors, c'est quoi au juste Kairos 2? Brièvement, parce qu'on n'a pas le temps malheureusement de développer davantage, c'est un document rédigé par des chrétiens palestiniens religieux et laïcs qui s'adresse aux chrétiens du monde entier, les appelant à une solidarité « coûteuse » entre guillemets, en faisant pression sur leur gouvernement pour obliger l'État d'Israël à se conformer au droit international afin d'établir une paix juste en Palestine. Bien évidemment, pendant les débats qui ont précédé le vote, c'était le dimanche, ces documents ont suscité de vives réactions en raison du langage utilisé pour décrire les actions israéliennes. Parce que, comme vous le savez, pour Israël, il ne faut pas dire que c'est une entité coloniale, il ne faut pas parler de peuplement et d'exclusion bâti sur les déplacements de la population autochtone et le remplacement par les colons. Il ne faut rien dire, il ne faut pas mentionner le mot génocide. Et ce, malgré tout, toutes les preuves et tout ce qu'on voit quoi, de nos propres yeux. Alors, pendant ce débat, il y a le pasteur du diocèse de Carlisle, le révéré Stuart Fife, a dit « Si le langage est difficile à entendre, c'est qu'il vient d'un traumatisme profond. » Il a d'ailleurs ajouté, il a dit « Il y a un traumatisme, les chrétiens de Palestine avec tous les autres Palestiniens ont besoin de faire entendre l'autre voix. Est-ce qu'on doit boucher les oreilles et ne pas les écouter ?» Voilà. Donc pendant les débats, c'est ce qu'il a dit. Mais Sarah Mulally, la première femme à présider l'Église d'Angleterre, a déclaré lors du débat aussi, qui a précédé l'adoption de la motion, ceci. L'urgence de la situation en Terre Sainte exige que nous ayons des conversations difficiles, a-t-elle déclaré. Nous devons écouter les choses difficiles à entendre et prendre le risque de dialoguer par-delà les clivages. En tant que pasteur, j'entends le cri de nos sœurs et frères chrétiens palestiniens, un cri qui s'élève des ruines de Gaza et de la violence, de l'oppression de la Cisjordanie, a-t-elle ajouté. Alors, qu'est-ce qu'on peut dire concernant cette décision qui est quand même historique? Il est clair que malgré le fait que le synode n'ait pas adopté toutes les dispositions du document palestinien, la décision constitue cependant un changement significatif dans les discours traditionnels des églises occidentales. Notamment, au lieu de renvoyer les deux parties dos à dos, d'appeler au dialogue et paix, en ne tenant pas compte de la réalité des choses, comment ça se passe,
une décision a été prise de définir la responsabilité de l'occupation qui est à la racine du drame des Palestiniens. L'Église d'Angleterre a décidé de considérer les chrétiens palestiniens non seulement comme un groupe ayant besoin de protection et de parler à leur nom, mais comme un corps théologique doté d'un témoignage politique et moral indépendant. Alors comment est-ce que les Palestiniens ont réagi à cette décision? Pour les responsables religieux, chrétiens et musulmans en Palestine, l'adoption de ce document intervenue malgré les fortes pressions exercées sur l'Église d'Angleterre témoigne d'une prise de conscience mondiale croissante au sein de l'église, des églises, des souffrances endurées par les Palestiniens. Elle souligne que cette initiative interpelle la conscience humaine et affirme l'unité des musulmans et des chrétiens dans la défense des droits nationaux. Elles affirment aussi que les efforts palestiniens se poursuivent avec les églises du monde entier, dont certaines, comme déjà l'église méthodiste au Royaume-Uni ou l'église épiscopale aux États-Unis, ont déjà adopté ce document afin d'élargir le soutien international à la cause palestinienne et de traduire les positions morales en actions concrètes en faveur de la justice, en faveur de la liberté et de la fin de l'occupation. Pour terminer, je voudrais citer ce qu'a dit ou ça a déclaré le comité présidentiel supérieur pour les affaires ecclésiastiques en Palestine, qui a salué mardi la décision de l'Église d'Angleterre et a déclaré que cette décision avait du poids en raison de l'influence de l'Église sur la vie britannique. Certains évêques siégeant à la Chambre des Lords du Parlement britannique. L'Église anglicane ou l'Église d'Angleterre a adopté pour la première fois un document chrétien palestinien qui aborde de front les questions de génocide, de nettoyage ethnique, de colonialisme, de peuplement et d'occupation en Cisjordanie. Ce document appelle également, bien évidemment, aux désinvestissements d'Israël et des entreprises qui soutiennent l'occupation. Je voudrais juste ajouter un petit commentaire. Cette décision est venue quand même dans un contexte qui est de plus en plus marqué par un mouvement de solidarité internationale avec les Palestiniens, même si les gouvernements ne font pas encore grand-chose, mais quand même les citoyens, ils font. La voix palestinienne est audible et le processus, justement, de réveiller la conscience est un processus continu. Certes lent, mais c'est quand même cumulatif et les résultats se connaîtront. C'est aussi dans un contexte où quand même le droit international, même s'il n'est pas appliqué, justement par le gouvernement, où on essaye de ne pas l'appliquer, il est quand même présent dans les débats publics. Et puis, surtout, ça intervient dans un contexte où quand même le monde n'est pas aveugle. Il ne peut pas nier l'évidence, c'est-à-dire le drame qui a eu lieu à Gaza où on a rasé tout, on a tout rasé, on a tué plus, ou presque 74 000, ça c'est ce qui est recensé, sans compter tous ceux qui se trouvent sous les décombres, et on a blessé des centaines de milliers d'autres. On a essayé d'anéantir la vie, voilà, à travers un génocide que personne ne peut nier. Mais restons quand même optimistes, parce que, comme je viens de le dire, c'est un processus quand même lent, passion, où les effets cumulent et où les gouvernements ne peuvent pas continuer à ignorer l'appel de leurs citoyens et de leurs institutions, comme par exemple les institutions chrétiennes quand même, qui ont une influence sur la société. Voilà. Après cette présentation, je voudrais vous inviter à écouter une deuxième chanson pour changer les idées. Il s'agit de Hawaha Falastini, du prodige, jeune prodige pré-ado palestinien qui s'appelle Mohamed Bassiouni. Alors, Hawaha, ça veut dire son air, mais c'est un mot à double sens en arabe. Hawa, c'est aussi l'amour ou l'attachement. Alors, on peut traduire que quand même l'amour qu'on lui voue est palestinien. Donc, Hawaha Falastini de Mohamed Bassiouni. Bonne écoute.

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Tout était gazouillement d'oiseaux laids, souffle de rhinocéros planté de clous, sifflement de pierres immobiles chauffées à blanc par le soleil tertiaire et qui, tout à coup, se mettaient à galoper, fausses tortues qui feignaient d'être routes, crocodiles plats couleur de trench coat qui faisaient aux zèbres bleus la blague d'être trottoir. Parfois, un glapissement rauque fusait vers le ciel, annonçant quelque assassinat d'autruche ou de scarabée dans la brousse de linoléum ou l'arrivée sur des galets de quelques poissons à casquette d'où sortaient des roues dès que l'eau lui manquait. Et pourtant, rien n'était plus près du silence que ces clameurs du monde jeune où le cauchemar existait à l'état pur. Mais dans ce monde de rhododendrons à cinq pattes, d'oiseaux lourds ornés de fils télégraphiques et surmontés de palettes d'yeux, dans le sillage des pachydermes fumants qui se déplaçaient lentement comme des églises, le long des forêts d'iode et de chasse-neige où les squelettes pendaient comme des fruits, parmi les araignées géantes, bossuées de cornes, pesantes de mamelles, dans le calme de la première rosée blonde, des premières vapeurs, des premiers typhons, peureux comme une gazelle, maladroit, inoffensif et lâche, un monstre bizarre se manifestait parfois, une sorte de machine plutôt qu'un animal, presque une construction, quelque chose de singulièrement développé et de singulièrement stupide. Un mélange solennel de bêtes fines et d'oiseaux podagres. Une plante réussie, parfaitement vulnérable et parfaitement désirable, un ennemi de tout, pousseur de cris, chercheur de querelles, incapable de vitesse, de précision, de patience, de flair, ignorant des vents, mourant jeune, forme enrhumée, bigle, industrieuse et mélancolique, l'homme.

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2: Chronique cinéma. Avec un film d'Étienne Châtillièse, réalisé en 1989, La vie est un long fleuve tranquille. Comme interprètes principaux, Hélène Vincent, Daniel Gélin, Patrick Bouchitet, Catherine Jacob, André Wilms, Christine Pignet. Des nouveau-nés sont échangés dans une maternité entre une famille bourgeoise et une famille démunie.
3: Marie-Thérèse, comment avez-vous pu rester 5 mois sans me dire la vérité? Je voyais bien que votre ventre s'arrondissait.
4: Mais madame, je vous jure que j'ai jamais couché avec un garçon.
3: Marie-Thérèse, ne jurez pas, je vous en prie.
4: Mais madame...
3: Marie-Thérèse, rappelez-vous, vous êtes bien sortie une fois avec un garçon.
4: Mais non, madame, je vous jure que j'ai jamais sorti avec un garçon. Je ne sors jamais avec les garçons.
3: Marie-Thérèse, ne jurez pas. Marie-Thérèse... Vous êtes bien allée au bal un soir.
4: Mais non, madame, je vous jure, je ne vais jamais au bal.
3: Arrêtez de jurer, Marie-Thérèse! Ils vous ont peut-être fait boire.
4: Grippe. Je ne bois jamais.
3: Mais enfin, Marie-Thérèse, c'est impossible.
4: Mais madame, je vous jure que j'attends un bébé. Ça, c'est sûr. Mais que je n'ai jamais couché avec un garçon.
3: Bon, Marie-Thérèse, rentrez chez vous. J'ai déjà assez de soucis comme ça en ce moment, sans avoir en plus à supporter vos mensonges.
5: La main, pourquoi vous criez? Elle ne ment peut-être pas. Mais peut-être comme la Vierge Marie.
3: Écoute-moi, ça va, hein?
5: Maman, je n'ai pas voulu vous faire de la peine.
4: Je sais, je sais. Je suis fatiguée, Pierre, tu comprends? Trop, c'est trop, j'ai pas mérité ça.
5: Enfin, maman, il faut savoir souffrir. Le bon Dieu nous met à l'épreuve. Le Christ aussi a souffert pour nous sur la croix. La vie n'est pas un long fleuve tranquille, maman.

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2: Bonjour. Aujourd'hui, nous allons faire la connaissance de Bruno.
3: Ouais, salut, c'est moi, Bruno.
2: Bruno est un gentil garçon de 16 ans qui possède un merveilleux vélomoteur dont il a scié le pot d'échappement. Nous allons demander à Bruno de faire démarrer son engin. Il est 23h30, Bruno quitte la porte de Saint-Cloud à Paris pour tenter de battre le record qu'il a lui-même établi la semaine dernière. Il se dirige vers la porte de la chapelle qu'il devrait atteindre dans 3/4 d'heure environ. Écoutez, c'est formidable, on l'entend encore très bien. Eh bien voilà, Bruno vient d'arriver porte de la chapelle. Alors Bruno, heureux?
3: Ouais, je crois que j'ai bien marché.
2: J'ai en main le résultat, Bruno a encore une fois battu son stupide record, il faut bien le dire. Cette nuit, avec son petit vélo moteur, Bruno a réveillé au moins 250 000 Parisiens. Pour lui, les ennuis commencent. À vous les studios.
4: Alors, couchez le bruit.

Petit dictionnaire des symboles. C comme cigale. Symbole du couple complémentaire lumière-obscurité par l'alternance de son silence dans la nuit et de ses stridulations dans la chaleur du soleil. En Grèce, elle était consacrée à Apollon. Elle est devenue l'attribut des mauvais poètes dont l'inspiration est intermittente. Elle est prise aussi, notamment chez La Fontaine, pour l'image de la négligence et de l'imprévoyance.

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1: Ce ne sont pas les nombreux téléchargements imprégnés d'ondes sonores des dernières technologies ou les grandes quantités de disques achetés qui, depuis le début du XXe siècle, ont fait ou font les qualités des créations dites artistiques. Et dans ce domaine, ce vaste domaine, nous avons plus d'une histoire à vous raconter. Comment on fabrique artificiellement chanteurs et chanteuses, constructions sonores, dans le seul but de faire fonctionner des industries de la surconsommation asservies à la publicité, aux informations généralistes. L'industrie musicale envahissant constamment nos oreilles, nos écrans, nos têtes, les computers, les ordinateurs, les algorithmes, se substituant aux programmateurs sans scrupules, rongés par les profits d'argent sans limite, manipulant la nature humaine constamment en manque d'illusions.

0: C'est bien joli tout ça, mais c'est vraiment de la merde. On va peut-être passer à quelque chose de plus intéressant. Écoutez.
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0: Et nous retrouvons Catherine qui nous parle de Roberto Alagna, un fabuleux ténor, et de Gaetano Donizetti.
1: Roberto Alagna a réussi, en un laps de temps très court, à se faire une place parmi les grands ténors. Un artiste capable de satisfaire à la fois aux exigences traditionnelles de fermeté de la ligne vocale et d'un véritable legato, Alagna est né en France de parents siciliens. Écoutons-le dans la scène finale de Lucie de la Mère Mort. Edgar, le héros, éperdu du roman de Scott, la fiancée de la Mère Mort, dont s'inspire le livret, se prépare à mourir, persuadé que sa bien-aimée Lucie est mariée à un autre. Cet air est un exemple des plus éloquents du style élégiaque de Donizetti.

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3: J'étais particulièrement calme et apaisé ce jour-là, ce qui a certainement joué un rôle pour la suite. Sans aucune raison apparente, je lève la tête à m'en tordre la nuque et je tombe sur un spectacle stupéfiant. À ce moment précis, je suis loin de me douter que ma vie va complètement basculer. Car cette fois, ce ne sera pas une simple observation. Il est là, fier et majestueux, dans un silence impressionnant, l'immense objet cylindrique, gris, sans hublot, sans lumière. Rien, juste son imposante présence et toujours ce même balancement. Il était donc de retour après toutes ces années. C'est vrai que les jours précédents, je pensais à cet ovni en regardant le ciel, mais jamais je n'aurais pensé le revoir. Malgré un beau temps, il s'était entouré de gros nuages, comme pour s'assurer que j'étais le seul témoin de sa présence, alors que pour la première fois, j'étais bien seul et loin de tout. Mon regard va donc une troisième fois se planter dans son métal. Toujours aussi fascinant, hypnotique. Il est à la hauteur des premiers nuages, maximum 2000 mètres. Pourtant, il paraît plus bas, ou alors il est vraiment gigantesque. Très vite, je veux comprendre la raison de sa présence et je me pose les premières questions. Pourquoi est-il là? Pour le dépôt d'explosifs? J'ai le temps de repenser à ces ovnis vus au-dessus des centrales nucléaires. Ils surveillent peut-être les sites dangereux. Puis le moment des interrogations fait place à l'émerveillement. Je me laisse séduire par le spectacle. Je me sens bien. Mes pensées ralentissent. Je laisse mes émotions prendre le dessus. C'est la joie qui prédomine. Une joie excessive. Je suis heureux. J'entre dans un état de béatitude. Noyé dans l'effet dose, je suis en extase. J'oublie tout. Mes soucis, ma vie, les autres. Il n'y avait plus que lui et moi. J'ai l'impression de recevoir des émotions de leur part, car un étrange bien-être m'envahit. Je plonge dans un état second, je suis complètement shooté, sous de bien-être et de joie. C'est alors que j'ai l'impression de passer par le trou d'une serrure. Je glisse vers le haut. Les premiers instants sont difficiles, mais assez rapides pour ne pas avoir le temps de m'inquiéter. D'un coup, je m'expulse, et tout le reste suit facilement. Je suis sorti de mon corps. Instantanément, je comprends et je ne suis pas surpris. Ce moment, je l'attends puisque d'un ton rageur, je vais m'exclamer « Ça y est, c'est fini cette comédie !» Je n'ai plus le poids du corps, je n'ai plus de douleur, je m'élève, je grandis, je suis fou de joie. Je commence à prendre de la hauteur, des filaments sortent de moi et semblent se connecter dans le vide en faisant des petits claquements à leur extrémité. Je me reconnecte avec mon nouvel environnement. Je reprends mes marques, je retrouve l'unité, je suis enfin de retour. Contrairement à la vie terrestre où la vie après la mort reste une supposition, de l'autre côté, le doute n'a plus de place. Et puis tu n'es plus conditionné par la peur, l'ego, tu es libéré. C'est la présence consciente, la vigilance de l'instant en toute quiétude, tu es. Après cet instant d'euphorie et de retrouvailles, avec ma véritable nature, je réalise que l'ovni est toujours au-dessus de moi. Ce qui me déstabilise est mon incapacité à comprendre ce qu'est ce vaisseau. Je venais de m'imprégner de tous les mystères de l'univers et pourtant cet ovni restait quelque chose d'indéchiffrable pour moi. Je décide de m'approcher de lui. Je découvre le plaisir de voler. Je glisse. C'est presque arrivé à lui que je m'en rends compte qu'il est entouré d'un énorme champ de force. D'abord tout en douceur, mais plus je m'approche, plus ça monte en puissance. Cette force, je la reconnais, c'est l'amour. Un océan d'amour pur. Je suis ballotté, transpercé de cet amour cosmique. C'est incroyablement puissant. Un corps physique n'y résisterait pas, c'est sûr. Affronter cette vague d'amour est une épreuve, la traversée un privilège. J'en sors l'âme purifiée, je suis encore plus fort. Je m'approche tout près de la carlingue. Ce métal est une véritable obsession. Il me fait penser à du mercure gris vitrifié. Je ressens d'instinct que ce métal est capable de prendre la forme qu'il veut. Quelque chose ou une histoire me lie à ce métal, mais quoi ? Je veux me coller à lui, les yeux tout près. Je me vois vouloir poser mes mains sur l'engin. C'est à ce moment précis que les souvenirs s'évanouissent.
1: Quel trait d'union y a-t-il entre le témoignage du contacté Thierry Angot, dont vous venez d'écouter la voix enregistrée en 2024, la chanson « Tomorrow Never Know » sortie en 1966 du groupe pop anglais The Beatles, le compositeur Pierre Henry, qui en 1967 avait créé des sonorités inspirées des écrits du livre sacré des morts tibétains Le Bardo Todol, et le film de Stanley Kubrick, 2001 Odyssée de l'espace, sorti en 1968, ainsi que les recherches sur l'espace et le temps dans le premier tiers du XXIe siècle de l'ingénieur en physique quantique Philippe Guillemin. Quel trait d'union entre toutes ces interventions, toutes ces créations ? Une association d'idées qui, tel un puzzle de sensibilités diverses, permettent de comprendre l'être humain au sein de son univers. Sonorité, volume, figure géométrique, couleur, amplifiant sans cesse par leurs vibrations, leurs ondes, des prises de conscience cosmiques.

C'est avec cette très bonne chanson des Beatles que nous terminons cette émission anachronique préparée par Henri Dieudonné Parjus et Charles Hamel. Auparavant, vous avez pu écouter les chansons et musiques de Gable, Jimmy Page avec Robert Plant, Jacob Van Eyck, Carmen Linares, Pushy, Martin Kaplan, Tiffany Lynn avec Tricot, Gaetano Donizetti et donc à l'instant les Beatles. Vous avez croisé les textes de Léon Paul Fargue, Stella et Bernard de Corabeuf. Nous avons le plaisir à accueillir dans notre émission pour leur lecture Catherine, Christian et Michel. Et vous avons proposé un extrait de l'excellent film d'Étienne Chatiliez, La vie est un long fleuve tranquille.

0: Eh bien, je ne voudrais pas vous quitter sans vous affirmer. Vous n'êtes pas des numéros. Répétez après moi. Je ne suis pas un numéro.
1: Je ne suis pas un numéro.
0: Répétez encore.
2: Je ne suis pas un numéro.
3: Je ne suis pas un numéro.
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2: Quoique.
0: Bon.
2: Peut-être.

Le rasoir gyroscopique est une invention très pratique. On peut employer tout partout, dans le désert et tout au bout. Il marche en électricité, il faut pas de pile, suffit de tirer sur une ficelle pour lancer le moteur et puis se raser. C'est 15 000 tours à la minute que le gyroscope exécute. Si tu veux le bouger dans ta main, tu sens une force qui le retient. Si tu le déposes à un endroit, il tourne comme une toupie en bois.

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2: À Colombey les deux églises, le brouillard se lève doucement. Ici, à 250 km de Paris, on n'a pas du tout l'impression de vivre en état de crise. Il y a du sucre chez l'épicier, de l'essence chez le pompiste, et la coopérative laitière travaillait dès ce matin 5 heures. En tout cas, ce matin, après avoir peut-être passé une nuit de réflexion, le président de la République va sans doute se promener dans le parc, une méditation dont on connaîtra peut-être les résultats cet après-midi à Paris lors de son retour.

0: Allô ? Allô ? Allô, allô ? Pascal ! Quelle nouvelle ! Mes écuries ont donc brûlé ! Expliquez-moi, vous, mon chef modèle, comment cela s'est-il passé ?
1: Cela n'est rien.

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0: Oh, gueule les mouettes!
1: Déjà, en 1967, le Torrey Canyon. En 1978, l'Amoco Cadiz. En 1989, l'Exxon Valdez. En 1999, l'Erika. En 2000, l'Evolison. 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
2: En 2018, le Sanchi.
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villes? Combien de villes faut-il pour faire un pays? Combien de pays faut-il pour faire une terre? Combien de terres

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0: sûr que ça marche le stop sur autoroute?
1: Normalement ouais.
0: Et tu as déjà vu un automobiliste prendre un hérisson en stop?
1: À vrai dire non.
0: Bon, bah moi je rentre. Allez hop, en boule et on défend le talus.

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0: Le système.
1: Le système? Qu'est-ce que le système?
0: Le système, c'est l'obsolescence programmée. L'obsolescence programmée, c'est la fabrication d'un produit programmé pour avoir une durée de vie déterminée par ses inventeurs, ses créateurs, afin de tomber en panne, se désagréger dans un temps relativement court, ne vous donnant d'autre choix que de racheter le même produit, lui-même programmé pour un temps de vie déterminé par l'obsolescence programmée, dont ses concepteurs ont déterminé par avance l'usure rapide d'un produit prévu pour accélérer sa vétusté, afin que vous achetiez, vous consommiez un nouveau produit programmé dès sa fabrication pour une durée de vie courte déterminée par l'obsolescence programmée. L'obsolescence programmée, c'est la fabrication d'un produit programmé pour avoir une durée de vie déterminée.
1: Le système, c'est l'exploitation mentale, physique d'êtres humains par d'autres êtres humains. C'est un conditionnement forcé, une imprégnation de besoins inutiles créés.

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Que s'est-il passé cette nuit-là, avant le lendemain du crime ?

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0: Ferme tes yeux.
1: Ici, avec tout ça à regarder?
0: Ferme tes yeux, s'il te plaît.
1: Oh, Charles, est-ce que c'est beau? Mais tu n'aurais pas dû.
0: Pourquoi pas?
1: Bah, je sais pas, j'imagine que c'est ce qu'une femme doit dire dans un pareil moment.

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